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1: 8h22, les amis, on vous attend pour la phrase du matin.

0: Bonjour. Allô.
1: Bon mercredi.
0: Oui, bonjour Guillemette, comment allez-vous?
1: Moi, ça va, comme toujours, ça va bien.
0: Avec le sourire le matin, c'est bien.
1: Bien sûr, bien sûr.
0: Vous prenez votre petit-déj?
1: Fini de prendre, depuis 6 heures.
0: Allez, on vous écoute.
1: Alors, en ton âme et ton corps, tu es dans les cieux?
0: Non, malheureusement, okay. C'est pas ça. Merci beaucoup, Guillemette. Voilà, elle peut toujours revenir, c'est sûr. Voilà, on essaye de jouer le matin, c'est bon, hein, ça quand même vous motive.

0: pour la journée. Ça vous donne envie de... voilà, vous vous sentez un petit peu comme si un pétillement le matin. Hein, vous jouez pour le plaisir de jouer, bien sûr. Et oui, elle revient Guillemette, oui.
1: Alors, pas toi, sont ouvertes les portes du jardin.
0: Non, malheureusement, c'est pas ça encore.

0: Allô, allô, oui, bonjour.
1: Bonjour.
0: Oui.
1: Oui, c'est Anne-Marie de Souillac.
0: Anne-Marie de Souillac. Oui. Anne-Marie, comment allez-vous?
1: Ça va mieux maintenant, oui.
0: Oui.
1: Et ma réponse, c'est nous te saluons au temps Notre-Dame.
0: Non.

0: 4-0-2-84. Je note les noms aussi au fur et à mesure. Hein. Voilà, j'étais en train d'écrire le nom d'Anne-Marie. Alors là, pour dire que voilà, je suis très contente. Hein, le matin, comme ça, c'est frais le matin. On est un petit peu, disons, là, voilà. C'est bon, hein. Allez, 4-0-2-80-80. Oui, bonjour. Allô.
1: Bonjour Marie-Josée.
0: Oui. C'est
1: Anita de Saint-Pierre.
0: Anita, comment allez-vous, Anita?
1: Oui, très bien.
0: Il fait froid, Saint-Pierre, non?
1: Non, pas tellement.
0: Vrai, vous êtes habituée alors?
1: Pas tellement. Vous êtes habituée, oui, je suis née à Saint-Pierre.
0: Parce que je sais, à Saint-Pierre, là-bas, quand même, on grelotte, oui.
1: En juin, juillet, on verra ça, mais pour le moment, non.
0: D'accord, ça, c'est le commencement.
1: Oui.
0: OK, on vous écoute.
1: Et moi, j'ai choisi... Antoine nous a donné l'aurore du salut.
0: Non, c'est pas ça, malheureusement, Anita.

0: Vous connaissez bien cette chanson, et oui, une chanson qu'on aime bien, hein, voilà, nous te saluons, couronnée d'étoiles aussi, hein, voilà. Alors pour dire que, qu'on connaît, hein, vous connaissez probablement les paroles. Bonjour.
1: Bonjour Marie-Josée.
0: Oui, bonjour Jacqueline, ça va?
1: Oui, ça va très bien, merci. Et toi?
0: Oui, ça va très très bien, on t'écoute.
1: Et soutiens notre espérance et garde notre foi?
0: Non, c'est pas ça, non. Malheureusement. Merci beaucoup.

0: Allô, oui, bonjour.
1: Bonjour, c'est Anne-Marie encore.
0: Oui, Anne-Marie, on vous écoute.
1: Ah ben, je crois que tu as Notre-Dame.
0: Non, c'est pas ça. Merci quand même. Oui, Guillemette.
2: Tu nous accueilleras un jour près de Dieu?
0: Non, c'est pas ça.

0: Allô, oui, bonjour.
1: Allô, bonjour, Marie-Josée, c'est moi, Daniela de Paille.
0: Daniela de Maïbo, oui, Daniela, on vous écoute.
1: De Paille.
0: Oui, Daniela, oui, il ne faut pas oublier Daniela. Oui, ça va bien?
1: Ça va, un petit peu, toujours la santé, un petit peu, pas trop bien.
0: Oh là là, ouais, ça arrive pour de temps
1: réponse,
0: en temps, parfois, oui.
1: Oui, pour la réponse, Antoine nous a donné l'aurore du salut.
0: Non. On vient de donner cette phrase-là, mais c'est pas la bonne phrase. Merci beaucoup.

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1: Allô, oui, bonjour.
2: Bonjour, je suis toujours Anne-Marie.
1: Oui, Anne-Marie, on vous écoute.
2: Tu as prié pour nous?
1: Non, c'est pas ça, malheureusement. Merci quand même. Allô, oui, bonjour.
3: Allô, bonjour Marie-Josée, c'est Chantal.
1: Oui, Chantal de la Caverne. Comment allez-vous, Chantal?
3: Ça va, Marie-Josée, ça va, merci.
1: Oui, Chantal, on vous écoute.
3: Couronnée d'étoiles, la lune, n'hésitez pas.
1: Non, c'est pas ça.

0: 4-0-2, 80-90, il faut trouver la phrase magique, la phrase du matin. Allô, allô, oui, rebonjour Jacqueline.
1: Rebonjour Marie-Josée, rebonjour à tous les amis.
0: Oui.
1: Qui nous accueillera un jour auprès de Dieu.
0: Non, on vient de donner ça. Non, non.
1: Ah bon?
0: Oui, oui, on l'a déjà donné, non. Myriane, bonjour.
2: Bonjour Marie-Josée.
0: Ça va bien?
2: Oui, ça va, merci.
0: Oui, allez, on t'écoute.
2: Les portes sont ouvertes, les portes du jardin.
0: Ça aussi, on a donné. Guillemette a donné ce matin.

0: La phrase magique, la phrase du matin. Allô, oui.
1: Oui, rebonjour.
0: Oui, Jacqueline.
1: Je suis restée fidèle, mais au pied de la croix.
0: Non, c'est pas
1: non.
0: ça. Oui, Guilmette, reviens.
2: Oui, reviens, ouais. Du côté de ton fils, tu as puisé pour nous?
0: Non, c'est pas ça. AME, 8h38. Oui, bonjour.
3: Oui, bonjour, Marie-Josée.
0: Oui, c'est Chantal. Oui, Chantal.
3: Non, c'est moi, Daniela.
0: Daniela de Pâques.

0: C'est bien le matin, et puis on n'a pas vraiment la voix le matin, ça arrive aussi des fois. À 8h39 sur AME avec votre émission, hein, 8h-10h de bon matin ou encore matin musique. Allô, oui, bonjour.
1: C'est Chantal.
0: Oui, Chantal. Oui, on vous écoute.
1: Du côté de ton fils qui a puisé pour nous.
0: Non, on vient de donner ça aussi.
1: Ah bon?
0: Oui. Voilà, moi, je ne note pas, mais je retiens un petit peu ce que vous dites. Hein, voilà. Allô? Oui, Guillemette.
2: Oui, en ton âme et ton corps, tu entres dans les cieux?
0: Non, c'est pas ça. Les amis, on essaye, et c'est bien d'essayer, hein, parce que un coup d'essai comme ça, hein, peut quand même vous faire donner la phrase du matin, la phrase magique, à travers la belle chanson « Nous te saluons » ou « Couronnée d'étoiles », 402-80-90, on vous attend.
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0: Oui, Myriane.
4: Tu as donné naissance au sauveur?
0: Non, c'est pas ça. Oui, Guillemette.
2: Reviens.
0: Oui.
2: Du côté de ton fils, tu as puisé pour nous?
0: Non, c'est pas ça. Dur là le matin, hein, c'est vrai, parce qu'on n'arrive pas à vraiment trouver cette phrase cachée quelque part parmi toutes les phrases. Hein, il y a quand même pas mal de phrases. Hein. Trouver la phrase clé, la phrase du matin, c'est pas donné quand même. Hein. Alors on essaye.

0: salue Steve et Steve Baptiste aussi qui m'envoie des petits textos le matin. Parfois, il joue aussi. Mais là, il m'a envoyé une très belle image de Marie. Merci beaucoup. Oui, bonjour, bonjour.
1: Oui, Chantal.
2: Guide-nous en chemin.
0: Non,
2: c'est... Étoile du matin.
0: Non, c'est pas ça. Allô, oui, bonjour, bonjour, oui, Myriane. Oui.
3: Tu nous accueilleras un jour au ciel?
0: Non, ça aussi, je pense, on l'a dit, oui.

oui, c'est facile de trouver les paroles, le texte sur les réseaux sociaux. Hein. C'est facile pour vous d'éplucher, de voir un petit peu quelle est cette phrase du matin parmi tant de phrases. Te saluons ou couronné d'étoiles, c'est le titre qu'on connaît bien, couronné d'étoiles ou nous te saluons, et c'est la chanson de ce mercredi 13 mai 2026. Et trouver à travers cette chanson justement, ce cantique, ce chant, l'église, trouver la phrase du matin, la phrase magique.

0: déjà, mais je sais, il fait un petit peu froid le matin. On n'a pas envie quand même de se lever. Peut-être vous êtes au lit encore, ou bien vous êtes à table en train de prendre votre petit-déj. Vous êtes bien assis, vous êtes bien là où vous êtes. Vous n'avez pas envie d'aller vers le téléphone. Mais un petit effort quand même. Allez, on vous attend. Allez vite
1: sur la région. Et les prévisions pour les prochaines 24 heures, il fera essentiellement beau cet après-midi, heure avec des rafales de l'ordre de 60 km par heure. La forte mer au-delà des récifs avec des vagues de l'ordre de 2,50 m. Et attention, les sauties en haute mer sont déconseillées. La pluviométrie durant les dernières 24 heures, Pointe Canoë 3,6 mm, Plaine Corail 7,4 mm et Patate Théophile 2,4 mm. Les marées hautes 22h01 et demain à 10h21. Les marées basses 15h42 et demain à 4h14. Le coucher de soleil, ça va être à 17h20. Quant au lever du soleil demain matin, ça va être à 6h06. Bulletin PCA pour Rodrigue. Les temps l'eau la mer pour Procène 24h. Les temps pour bon la zone. À soir, et dimanche matin pour une ND la pli. Divan pour souffler depuis les sud-est 20 à 30 km par heure et man rafale 60 km par heure. Lagon la mer praticable, en déo brisant, la mer pas praticable. Et pour une bonne vague, des 2,50 m en déo brisant et bonne sortie aussi en déo brisant déconseillé. Man marée haute, zodi à soir 10h00 et dimanche matin 10h21. Man marée basse, zodi l'après-midi 15h42 et dimanche matin 4h14. On clôture cette page météo avec les nouvelles du temps pour Saint-Brandon. La situation générale, des nuages venant du sud-est influenceront le temps local cette nuit. Et les prévisions pour les prochaines 24 heures, du beau temps pour cet après-midi, avec une maximale qui sera d'environ 29 degrés. Et le temps sera mi-couvert à nuages cette nuit ainsi que demain matin avec quelques averses. La température minimale sera d'environ 25 degrés. Le vent soufflera du sud-est environ 25 km par heure et la forte mer avec des vagues de l'ordre de 2,50 m. Et attention, les sorties en mer sont déconseillées. Les marées hautes 22h26 aujourd'hui et demain matin à 10h38, les marées basses cet après-midi 15h53 et demain matin à 4h39. Le coucher de soleil est prévu pour 17h39. Quant au lever du soleil demain matin, ça va être à 6h17. Et voilà, chers auditeurs, c'était les nouvelles du temps pour vous sur RM1 ainsi que AM1.
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0: Ah, allez, on continue bien sûr au téléphone avec vous. Allô ?
3: C'est Chantal.
0: Oui, Chantal.
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0: Non. Merci quand même, merci d'essayer. Je vois que vous donnez quand même le meilleur. Vous essayez de trouver cette phrase. Vous dites, mais elle est où cette phrase quand même ?

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1: Elle l'a ou elle ne l'a pas. On verra, oui, Jacqueline. Allô? Non, elle a raccroché, tout bonnement. Voilà.

0: Oui, Jacqueline.
1: Et par ton corps, ton âme et ton corps, tu entres dans les cieux.
0: Non, on a déjà donné cette phrase.
1: On a déjà dit la chanson.
0: Oui, Guillemette.
2: Ou toi, Notre-Dame.
0: Non,

0: Jacqueline. Oui, on t'écoute. Allô? Non, elle raccroche. Oui, elle raccroche. Elle hésite, elle a peur, elle ne sait pas. Hein. Voilà, c'est vrai, parce que là, on a un petit doute, hein, on hésite. Ben, il ne faut pas hésiter, hein, parce que peut-être vous avez cette phrase-là, on ne sait jamais, vous passez à côté. Oui, Chantal.
1: La rivière sainte que drape le soleil.
0: Bravo! Bravo, Chantal!
1: Merci, Marie-Lise.
0: Vous passez à côté d'une telle phrase, drapée de soleil. Vous dites, sous ses pieds, il y a la lune, c'est l'aurore du matin. Mais c'est vrai, elle est drapée de soleil et vous saurez pourquoi. Je vais vous donner la réponse tout à l'heure. Sinon, bravo! Une petite chanson
1: Merci.
0: pour vous tout à l'heure, Chantal? Une
1: D'accord.
0: préférence?
1: Moi, j'aime toujours. Ça me fait penser à Loulou.
0: Ah, Loulou, c'est
1: Mourir
0: quoi?
1: auprès de mon amour.
0: Mourir
1: Mourir
0: auprès de...
1: auprès de mon amour.
0: Oh là
1: Je
0: là
1: l'ai
0: là
1: dit
0: là.
1: pour
0: Oui, on va voir tout à l'heure, on va passer la
1: Oui,
0: chanson.
1: d'accord. Merci, Marie-Josée. Bonne journée à vous, Marie-Josée.
0: Bravo
1: À
0: encore!
1: demain.
0: Parce que
1: Merci,
0: vous êtes arrivé un
1: Marie-Josée.
0: petit peu, disons, vous n'avez pas dépassé 9 h. Je compte un petit peu là-dessus. Allez, bravo,
1: Merci.
0: merci et bonne
1: Merci.
0: journée à vous, hein. Allez, bye
1: Bonne journée.
0: bye.
1: Bisous, Marie-Josée.
0: Bisous, bisous, bisous. Marie Vierge Sainte, que drape le soleil. Phrase du matin.

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2: Il est 9h.
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1: Bienvenue sur AME 9h05, les amis de Bon Matin ou encore Matin Musique. Bravo à notre amie Chantal de la caverne, elle a trouvé, et oui, elle a trouvé la phrase du matin, la phrase magique qui n'est autre que tout simplement Marie, Vierge Sainte, que

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3: Et oui, il ne faut pas oublier l'anniversaire de Myriane, hein? Je suis passée complètement à côté. Et puis je me dis, en donnant un petit peu les dates d'anniversaire, je dis, mais le 13 mai, c'est l'anniversaire de Myriane, n'est-ce pas? Et oui, bon anniversaire Myriane, parce que c'est vrai, elle participe régulièrement, je dirais même tous les jours presque. Elle est là avec nous, elle participe, elle entre vraiment dans les débats, elle entre un petit peu dans tout ce que nous proposons, hein, même dans les belles histoires. Et Myriane peut m'appeler là si elle peut, hein, voilà, parce que là je veux bien lui parler au nom de tous les auditeurs, au nom de toute l'équipe de AMA. Parce que c'est vrai, parce qu'il y a une invitation déjà lancée pour les 5 participants, il ne faut pas oublier, hein, parce que là, on a dû remettre ça pour des jours après, hein, parce que Brigitte n'était pas très très bien, même notre ami Benjamin aussi, il était souffrant, ce qui fait que, voilà, il faut donner des nouvelles aussi, hein, si on peut m'appeler aussi, pour me dire quel jour vous allez venir, parce qu'on ne peut pas remettre ça, parce que là, déjà, on a une nouvelle grille, c'est déjà passé le mois d'avril, hein, parce qu'on a lancé la nouvelle grille, c'était au mois de mai, au début,

0: Voilà, on attend nos invités. Hein, il faut tout simplement, on va trouver une date. Ceux qui ne peuvent pas venir, malheureusement, hein, essayez de trouver une autre date. Vous allez pouvoir venir après, on ne sait jamais. Hein, tout dépend de votre disponibilité et tout ça. Voilà, mais il ne faut pas attendre hein, trop, parce qu'il y a l'hiver aussi et tout ça. Venir très tôt le matin, pas évident, et avec la pluie, hein, les saisons froides. Mais on va essayer de mettre ça peut-être pour la semaine prochaine, d'accord? On va mettre ça pour la semaine prochaine. Alors, Brigitte, si vous pouvez m'appeler, me dire si ça va pour vous. Hein, Benjamin, il était souffrant, il était un petit peu, disons, voilà. J'espère qu'il va revenir vers moi lui aussi pour donner un peu de ses nouvelles. C'est bien, pas de nouvelles, bonnes nouvelles, peut-être aussi, on ne sait pas. Voilà, 402 80 90, notre amie Myriane, elle peut toujours appeler pour dire, ben ouais, c'est mon anniversaire, peut-être j'ai oublié aussi, je ne sais pas hein, si vrai ou faux. Voilà, mais je pense que c'est vrai. Hein. Voilà, c'est l'anniversaire de Myriane aujourd'hui. Happy birthday to you! Oui, Myriane, Myriane.
1: Oui, Marie-Josée.
0: Bon anniversaire.
1: Merci,
0: Hein,
1: c'est
0: parce que,
1: gentil.
0: non, c'est vrai, parce que là, on jouait le matin, j'ai pas
1: Je baisse
0: pour...
1: un petit coup là, le volume de la.
0: Oui, on jouait tellement que j'étais concentrée rien que sur la phrase du matin. Voilà, je suis passée à côté, hein, pourtant je disais
1: Allô?
0: bien, je suis passée à côté parce que j'étais concentrée, comme je viens de le dire, sur la phrase du jour, prendre les appels et tout ça, voilà.
1: Pas
0: Mais
1: grave. Moi aussi,
0: ensuite...
1: j'étais entre le téléphone et
0: Voilà.
1: le portable et
0: Oui.
1: déjeuner en même temps.
0: Ah, mais
1: C'était tout
0: voilà.
1: plus à jouer aussi.
0: Alors, qu'est-ce que ça te fait, Myriane, ce matin?
1: Ah ben, une année de plus. Ah
0: Oui.
1: ben, seulement dans ma tête, je suis encore jeune.
0: Mais oui. Oui, il faut bien, hein?
1: Ouais.
0: Rester jeune dans la tête, ça, c'est le plus important. Hein? Parce que peut-être l'âge, comme on dit, c'est un chiffre.
1: Exactement.
0: Voilà, mais... Plus on avance, je pense, on sent qu'on a beaucoup, on veut faire des choses aussi.
1: Oui.
0: Hein, des choses qu'on ne pouvait pas autrefois. On travaillait, on avait tellement de choses à faire.
1: Exactement. On n'avait
0: Mais.
1: pas le temps de rien
0: Oh.
1: faire, tandis que maintenant on prend son temps.
0: Et tu ne
1: Ce
0: t'ennuies
1: matin, même
0: pas?
1: ma soeur, sur le temps de la messe, ma
0: Oui.
1: soeur m'a dit, je vais venir prendre mon petit déjeuner chez moi. Enfin, elle m'a dit, non, je préfère te donner ton cadeau une fois dans la voiture même, là. Parce
0: Oui.
1: que, comme je te connais, tu seras soit avec ta radio, soit au téléphone. Alors, je préfère partir. Je viendrai un autre jour.
0: Voilà. Ben voilà. Mais
1: Ah,
0: sinon, mais
1: Dieu.
0: rien comme je. Voilà, tous mes vœux, tout ce qu'il y a de beau, de bon, de bien aussi.
1: Oui,
0: Voilà, les
1: merci.
0: 3 B, comme on dit, comme les 3 D.
1: Ah.
0: Hein, les 3 B, B, bon, bien, bien. Voilà. Tout en beauté, toujours avec les couleurs hein,
1: Oui.
0: qui vraiment sont
1: Orange aujourd'hui.
0: attrayantes. Oui?
1: Aujourd'hui, c'est l'orange.
0: Orange, mais c'est bien. Moi, je
1: Hein?
0: suis bleu vêtu. Voilà. Alors,
1: Oui.
0: pour dire que, voilà, ça montre combien t'es, disons, dans la nature. Hein, un petit peu,
1: Oui.
0: ça me fait penser aux fruits aussi. Hein, voilà. Alors, ton souhait à toi, Myriane. Qu'est-ce que tu veux?
1: Ah ben, c'est pas d'avoir une bonne santé, de pouvoir me débrouiller toujours.
0: Oui.
1: C'est ça, c'est tout ça.
0: Avoir une bonne santé, oui, c'est vrai.
1: Ouais.
0: Et paix aimée en fleurs.
1: Ouais.
0: Ça, c'est le thème
1: Ah,
0: aussi, hein.
1: paix aimée.
0: Thé, oui. Et thé aussi, il faut prendre le thé bientôt.
1: Eh
0: Mais
1: oui.
0: paix et thé.
1: Moi, j'étais prête. Moi, tout était dans le sac pour partir. Moi, ça.
0: Oui,
1: Ah
0: on parlait de ça
1: ben,
0: la semaine dernière,
1: mais à
0: oui,
1: chaque fois,
0: voilà.
1: pour réunir plusieurs personnes, c'est un peu difficile, ça, quand même. Peu, l'autre ne peut pas.
0: Oui,
1: Ah.
0: malheureusement, pour 5 personnes, c'est aussi
1: Ouais.
0: difficile que ça. Pour une quarantaine,
1: Exactement.
0: je pense, disons 40 élèves dans une classe,
1: Même 5, c'est pas
0: 10
1: facile.
0: aussi, ça, on peut dire, c'est
1: Ouais.
0: un peu compliqué.
1: D'un coup, on ne
0: Mais
1: sait pas, on se
0: 5
1: lève le
0: personnes?
1: matin, on ne sait pas sur quel pied on se lève.
0: Ouais, non, parce que je sais que j'ai eu Brigitte au téléphone, on n'a pas parlé de ça vraiment, parce qu'on parlait un peu de la santé, un peu de tout et de rien, je prenais un peu de ses nouvelles. Mais voilà, je pense que. Si elle peut nous appeler pour dire quel jour elle vient, c'est
1: C'est
0: bien.
1: ça, je crois qu'il faut toi-même, tu fixes un jour et après
0: Non, mais
1: ça, on voit
0: peut-être
1: ce
0: que
1: qui peut
0: ça, c'est
1: venir,
0: pas
1: ce qui
0: le.
1: peut pas.
0: Non, je vais le faire. Je vais le faire parce que je prends un petit peu mon temps ce moment, mais parce que après, pas trop proche.
1: Oui, parce que l'autre
0: Après,
1: jour,
0: pas
1: j'avais
0: trop
1: téléphoné à tout le
0: proche.
1: monde, j'avais téléphoné en plusieurs fois,
0: Je te dis
1: et j'en ai
0: merci pour ça.
1: appelé toute la semaine pour me demander, alors, tu as été, j'ai entendu dire, Marie-Josée a dit que tu t'habillais en jardinier. J'ai dit, mais non, j'en ai pas
0: Mais
1: bien compris.
0: Janine, si elle écoute.

0: Jeanne, il faut bien écouter Jeanne. Parce que la dernière fois aussi, elle m'a dit quelque chose à la radio. Oui. On ne vient pas à pas feutrer, on est un lapin, quoi.
1: Exactement.
0: Hein, on ne vient pas feutrer, on vient vous chercher, on vient vous regarder.
1: Mais c'est quoi? Mais j'ai pour quand? Pour quel jour? Je ne sais pas quel jour, mais il faut écouter la radio.
0: Elle va venir, elle va frapper à toutes les portes. On va dire, mais Marie-Josée n'est pas ici, elle est dans le studio là-bas. Hein, je dis, mais quand vous venez, attendez-moi dans la cantine.
1: Exactement.
0: Hein, mais je ne sais pas pourquoi, il faut revenir.
1: Mais tu as été, j'ai entendu Marie-Josée dire que tu étais habillée en
0: jardinier. Mais tu aurais dû lui dire, oui, tu as été. Hein? Tu aurais dû dire, on l'a été. Non. C'est fini.
1: Mais non, Janine.
0: Je plaisante, Janine.
1: Non, mais Janine, des malentendus, des malentendus, c'est pas bon.
0: Mais on peut pas faire des malentendus.
1: Mais oui, chacun comprend quelque chose de travers.
0: Et j'ai toujours dit ça, il faut pas penser. Vous pouvez entrer dans ma tête le matin pour la phrase du jour.
1: Mais il faut pas. Télépathie.
0: Oui, mais puis penser un petit peu à la journée.
1: Ouais.
0: À la journée mondiale, par exemple, quelle fête, vous avez quand même une petite connotation, on dit, ben oui, voilà, c'est ça, ça c'est important. Mais pour revenir à Janine, Janine, ok, là, je crois qu'elle comprend, là, si on l'appelle, si elle écoute, pardon. Voilà, je déconne complètement moi aussi, là, hein. Voilà, alors pour dire que, qu'est-ce que je disais
1: C'est non, ça, il faut toi-même tu le dises, parce qu'après ça, on va dire non, on n'a pas dit, on n'a pas ceci, on n'a pas
0: ceci. Non, mais c'est ça que je le dis à chaque fois. Pourquoi? Pour qu'il n'y ait pas de reproches par la suite.
1: Exactement.
0: Marie-Josée a invité, non. Moi, je cherche un petit peu votre disponibilité, mais tu viens toucher quelque chose de très important, mais ta disponibilité n'est pas la disponibilité de l'autre.
1: Exactement.
0: Alors, je vais fixer ça pour la semaine prochaine.
1: OK.
0: Alors, je vais appeler Brigitte. Parce que j'ai essayé de l'appeler, après j'ai pas pu la voir, le même jour, je pense qu'il y avait un petit problème avec le téléphone, mais j'ai essayé de l'appeler pour voir, que c'est d'après un petit peu ce qu'elle veut comme jour. Ouais. On va prendre sur elle, parce que les autres vont suivre, ça c'est sûr, parce que vous pouvez vous libérer un petit peu. Hein, voilà, si Brigitte, elle donne un jour... On prend ce jour-là. Et pour monsieur Benjamin Lamarque, je sais qu'il n'est pas trop bien, mais lui pourra venir un autre jour. On reviendra. Vous reviendrez pour prendre le thé avec lui cette fois-ci. C'est sûr. Parce que le thé, on en a. Hein, on n'est pas, disons, il n'y a pas de pénurie de thé. voilà, du thé à offrir à volonté, vous prenez du thé, ça débote, trop de thé pour Benjamin, il m'a envoyé un message, il n'était pas trop bien, justement, il voulait jouer de la guitare aussi, venir jouer un morceau, mais je pense qu'il va pouvoir le faire pour le moment, mais il va le faire après, Benjamin, voilà. Pour lui, c'est OK, pas la peine de courir, comme le lapin avec une montre dans au poignet. Mais pour Brigitte, on verra. Hein, si elle aussi, elle n'est pas disponible la semaine prochaine, elle viendra en même temps que Benjamin.
1: Moi aussi, j'ai une nièce qui est très malade, mais c'est pas, il faut vivre au jour le jour.
0: Mais oui, si on ne peut pas venir, on peut venir.
1: Si on est engagé, on vient après ça, les autres.
0: Voilà, mais on met ça pour la semaine prochaine, vous allez me dire quel jour. Si Brigitte peut m'appeler aussi, c'est tant mieux, moi je vais l'appeler. Hein, et on verra quel jour elle aussi elle est disponible. Mais à partir de là, on fixera une date pour la semaine prochaine. D'accord? Bon anniversaire, Myriane, encore une fois.
1: Oui, merci Marie-Josée.
0: Hein, tu aurais aimé écouter de quelle chanson? Parce que là, déjà, Chantal, elle a déjà une chanson. Oui.
1: Ton lamba blanc. 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
0: Non, c'est pas ce que je veux, ce que tu veux. Non, je vais essayer de trouver ça pour toi parce que c'est pas... je sais ce que tu veux dire, là. Je vais voir, OK? Allez, merci beaucoup. Allez. Gros
1: merci
0: bisous à toi,
1: Myriane. Merci à toi et à tous ceux qui ont téléphoné.
0: Bien sûr. Depuis ce matin, on t'est téléphone, là?
1: Ah oui, j'ai eu au moins 25 coups de téléphone, là.
0: Waouh!
1: Et je dois sortir depuis 6
0: heures du matin. Mais tu aurais pu demander la phrase du jour.
1: Depuis 5 heures du matin.
0: Tu aurais pu demander 25
1: après ça,
0: phrases du jour.
1: Après ça, je passe pour la messe. On m'a demandé des 10 pour moi avec mamie Clune. Enfin, j'étais pas là. Et là, tout à l'heure, je vais sortir aussi.
0: Voilà, c'est ça, c'est ça. C'est là où le bas blesse.
1: Je vais rater mes autres coups de téléphone.
0: Ouais. Ah, d'accord.
1: Je vais aller à Port-Louis tout à l'heure. Et je suis invitée là-bas.
0: Très bien. Merci beaucoup. Je vais essayer de mettre ta chanson.
1: Merci, Marie-Josée. Sinon, tu mets une autre chanson, n'importe quoi. Toutes les chansons sont belles.
0: Je pense que c'est ça. Je ne sais pas.

0: pas, hein, on verra.
1: Oui.
0: Allez, merci, bye bye.
1: Allez, bye bye. Ou les ballons, la pote.
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Oui, vous avez reconnu Popcorn. C'était dans les années 70. Bien danser là-dessus.

oui, une bonne partie de popcorn, pourquoi pas, devant la télé, il fait un petit peu froid, l'hiver qui commence, on a envie même d'aller au cinéma aussi, pourquoi pas, parce qu'en ce moment, il y a quand même des films hein, que vous avez peut-être regardés, il y a la sortie d'un deuxième, hein, voilà, ça fait plaisir, comme Michael Jackson en ce moment. Au cinéma, pourquoi pas, hein, aller voir Michael Jackson, MJ.

0: va du côté de chez vous? MJ aussi.
1: Watch.

0: Voilà.
1: Michael Jackson au cinéma, bien sûr. Et puis, il y a aussi bientôt, hein, nous aurons bientôt Mamma Mia. Vous avez déjà vu le numéro 1, numéro 2, hein, extraordinaire. Voilà, Mamma Mia, troisième, hein, le numéro 3 qui va sortir bientôt.
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Et oui, Meryl Streep qui joue hein, comme la maman, c'est la maman hein, de l'héroïne, bien sûr. Voilà, le numéro 3 bientôt. Et puis, il y a aussi Le Diable s'habille en Prada, hein, Devil Wears Prada, qui joue au cinéma là, actuellement avec Meryl Streep toujours comme Miranda, hein, Miranda Presley hein, avec Runway. What are you looking at? À 9h36 sur AM.

Vogue, et ça nous fait penser bien sûr à Le Diable s'habille en Prada au cinéma, le numéro 2, bien sûr, Madonna Vogue. Et là, on écoute Soprano qui lui dit « Le Diable ne s'habille plus en Prada ».

Psaume 47. Chante et produis le roi de toute la terre. Vous, tous les peuples, battez des mains, rendez gloire à Dieu avec des cris de joie. Oui, le Seigneur, le Très-Haut, est terrible. Il est le grand roi de toute la terre. Il place les peuples étrangers sous son autre pouvoir. Il les met sous nos pieds. Il a choisi pour nous notre pays et nous sommes fiers, nous, le peuple de Jacob, aimés de Dieu. Dieu entre dans le temple parmi les cris de joie. Le Seigneur entre au son de la trompette. Chantez pour Dieu, chantez. Chantez pour notre roi, chantez. Oui, Dieu est le roi de toute la terre. Chantez pour lui votre plus beau chant. Dieu gouverne les autres peuples. Il est assis sur son siège sacré. Les chefs des peuples se rassemblent avec le peuple du Dieu d'Abraham. Oui, les chefs de la terre sont à Dieu, qui est au-dessus de tout.

0: Thématique, Élisée avec vous pour vous accompagner comme chaque deux semaines, vous le savez, deux fois par mois. Du coup, nous avons une émission avec le ministère de l'égalité des genres et du bien-être de la famille. Aujourd'hui, nous avons l'occasion de recevoir des invités avec nous, surtout pour tout savoir sur le projet Famille d'accueil à Maurice. Comment fonctionne le foster care à Maurice, comment devenir une famille d'accueil et aussi l'attente des familles d'accueil. Et surtout, comment chacun d'entre nous peut contribuer d'une manière ou d'une autre au bien-être de ses enfants. Donc pendant ces prochaines minutes, nous allons tenter de mieux comprendre ce dispositif et surtout son importance pour notre société. Alors deux invités aujourd'hui en studio. Alors tout d'abord, Sadvi Soubran, on a eu l'occasion de vous avoir il y a quelques semaines de cela, Family Welfare and Protection Officer, bonjour.
1: Bonjour, Lizzie.
0: Bienvenue.
1: Merci, bonjour aux éditeurs de RME. Moi c'est Miss Sadvi Soubran et moi officier du ministère.
0: Et on a également un psychologue aujourd'hui. Alors, Madame Soubrayen,
2: oui, bonjour,
0: bienvenue.
2: Bonjour à tout le monde. Merci, merci.
0: Ça va bien?
2: Oui, ça va, merci.
0: Alors, c'est un plaisir de vous avoir ici sur notre plateau ce matin. On remercie également Yodj qui est sur la partie technique, Cathy Martin qui est là pour la réalisation de cette émission. Alors, nous pécoz lo foster care, bien souvent, on lit pas très clair aussi, hein, mais nous avons l'occasion, c'était au mois de janvier, pour bien comprendre la différence entre foster care, famille d'accueil, adoption entre
1: voilà,
0: autres.
1: Exactement.
0: Alors, pour un petit récap aujourd'hui, Sadvi, est-ce que vous pouvez expliquer nous qui était ça, une foster care?
1: Alors, le foster care division qui nous est offert comme famille d'accueil, comment nous dire, il y a un service qui tombe sous le ministère de l'égalité du genre et bien-être de la famille. Et aussi, être défini comme un placement temporaire d'un enfant dans une famille d'accueil et non adoption. Parce que souvent, le public se confond entre adoption et famille d'accueil.
0: D'accord. Est-ce que vous avez un chiffre peut-être à partager, comme par exemple le chiffre de nombre d'enfants placés actuellement en famille d'accueil à Maurice?
1: En ce moment, nous avons 127 enfants qui sont placés, donc 97 foster homes. Et nous tenons à dire aussi que cette année même, nous avons une bande d'enfants qui sont adoptés par la famille d'accueil même et adoptés, bon, pas le passeport, bien sûr. Et aussi une bande d'enfants qui ont 18 ans et sont toujours dans cette famille d'accueil.
0: D'accord. Donc,

0: En fait, c'est une question de tant que l'enfant et la famille se sentent bien, l'enfant il reste. Ça veut dire qu'il bouge de famille d'accueil en famille d'accueil.
1: Non.
0: Par exemple, une fois, quand nous guide un film, surtout américain, que nous trouvons un enfant qui balotait entre famille d'accueil et famille d'accueil. Est-ce qu'à Maurice, c'est le cas où il y en a beaucoup plus justement, que de plus attaché, un peu plus reste avec sa famille là?
1: C'est-à-dire,
0: Ça dépend des cas.
1: voilà, ça dépend des cas, mais heureusement, de nous, famille d'accueil qui nous est là, nos enfants qui nous placés, ils sont toujours avec la famille et nous pas des choses que, comment dire, nous faisons tirer parce que tu as une autre famille ou que tu as une autre famille. Heureusement, l'entente est bien et l'adaptation aussi, c'est bien fait.
0: D'accord. Alors, je pense que ma question qui m'a dû me poser, c'est surtout quelles sont les qualités pour pouvoir être famille d'accueil? Parce que bien souvent, des fois, en tant que parent même, être
1: Oui.
0: submergé, est-ce que être famille d'accueil, il a peut-être des talents un peu différents qu'ils sont capables, peut-être, je ne sais pas, par exemple,

0: Je prendrais l'exemple d'un professeur, par exemple. Un professeur, un enseignant, des fois, il est bien beaucoup plus patient, etc. Est-ce qu'une famille d'accueil, il a aussi une qualité essentielle qui bizarre?
1: Effectivement. Alors, déjà, la dernière fois, on utilise bien explicite comment faire pour venir à la famille d'accueil. Si je repasse là, vite fait. C'est-à-dire, vous êtes capable par ce bureau que nous, nous trouve à Phoenix ou vous êtes téléphone le nous hotline 187 ou le numéro direct 489-3081. Vous êtes venu au bureau, nous donne vous un briefing, qu'est-ce que c'est famille d'accueil et qui attend vous et surtout quand nous bons enfants sortis et comment tout le monde connaît nos enfants, c'est bons enfants du shelter. Et définitivement, je ne passe pas beaucoup de trauma par rapport à abus, violence, négligence, etc. Alors, du coup, quand nous peut expecter qu'il nous bonne famille d'accueil, quand je peux venir, je suis capable de subvenir à ces enfants-là ce besoin. Besoin sur le plan émotionnel, éducatif et sanitaire. Maintenant, en termes, comment on dit, professeur, il est dans sa patience là. Mm-hmm. Alors, c'est certainement nous get low là et nous avons un psychologue aussi qui aide nous pour faire une évaluation par rapport, vous connaissez, est-ce qu'il s'apparent là, il y a une bonne qualité pour les vivre une famille d'accueil que nous. Mm-hmm.
0: D'accord. Mais justement, Léna Soubrayen, nous pouvez expliquer nous un petit guide. Hein? Donc, voilà, comment ça passait au niveau le soutien. Donc, est-ce qu'il vous fait des séances avant même que la famille d'accueil accueille un enfant?
2: Voilà. Donc, normalement, quand un individu est intéressé pour une famille d'accueil, nous vous faisons un cours, une formation. Et c'est ce qu'on appelle training. Mm-hmm. C'est-à-dire qu'il est capable, plusieurs jours aussi, dépendant de l'année, nous capable de refaire une formation pour qu'il nous capable refresh ce qu'il est design. Non? Donc, nous offrir ce le développement de l'enfant. Mm-hmm. OK? Donc, nous causons avec eux le plan émotionnel, social et physique. C'est-à-dire, nous équipons eux avec une information pour dire eux, quand il y a des enfants, qu'ils sont capables d'espérer, parce que nous vous rappelons que c'est un individu qui, première fois, peut vivre par an. Donc, pour eux, tout est nouveau et ils ont besoin de réapprendre. Hein? Avant, tu peux vivre, comme on nous dit, dans la case, ou quand marié, ou quand célibataire. Et c'est le coup, un enfant vini, donc, ils ont manqué de sommeil. Ils ont besoin d'habiter avec ça, l'idée que les enfants, ils ont une routine à lire. Donc, ils ont besoin de faire tout le monde à eux, en tant que couple, peut-être, et aussi tout le monde autour de l'enfant. Donc, nous avons ça, nous avons un cours aussi, quand nous causons le parcours de l'enfant. Un enfant qui ne passe pas beaucoup de cyclones, donc il est sorti dans une famille biologique, il ne passe pas un parcours de shelter. Shelter, comme on appelle l'endroit résidentiel que les enfants restent. Et donc, ces enfants-là, nous pouvons aussi sensibles à ce développement qui peut-être une affaire qui tardait. Les enfants là peut-être lui n'est pas réagi pareil comme un enfant peut-être qui vit dans une famille qui est stable. Donc maintenant ces enfants là lui peuvent dans la case de famille d'accueil, nous pouvons être un petit peu plus patients. Nous pouvons comprendre sur l'émotion, nous aussi offrir une solution par rapport à nos enfants qui ont un problème de comportement. Parce que souvent, nos enfants qui viennent de ma famille d'accueil, comme exemple, un enfant de 2 ans, il n'a aucun vocabulaire pour l'exprimer vraiment. Donc, nous pouvons aussi comprendre qu'un enfant qui peut hurler à cet âge-là, il peut faire une petite crise, qu'on appelle terrible, tout ça, c'est normal. Mais est-ce qu'il y a un trouble sévère à ce moment-là, nous aide parents là pour contourner ça. Et ça, c'est un soutien qui nous donnait avant le placement. Nous aussi donnons un soutien après le placement, que nous invite un parent qui maintenant a des enfants que Dieu. Mais voilà, comment ça peut passer? L'école, comment ça peut passer? Dans la maison, ah, mon remarque, telle affaire, mon remarque, qu'il est effrayé, par exemple, comment aller au ventilateur, il est effrayé. Donc, mon affaire comme ça, que nous, chaque cas est différent et nous donne une certaine information que nous-mêmes, nous pouvons plus, finalement, plus familier avec les enfants-là.
0: Donc, il y a une séance après que l'enfant l'est placé. Est-ce qu'ils ont fait aussi une séance ensemble et séparément, du coup? Avec l'enfant séparément, pour voir aussi s'il passe bien, est-ce qu'il est bien traité.
2: Voilà, donc normalement, il y a un renouvellement pour la cour de

0: Par exemple, certificat pour famille d'accueil. Là, il conserve sa certificat-là pour être capable de continuer à être famille d'accueil ou aussi pour être capable de continuer à garder l'enfant chez sa famille-là. Normalement, nous offrir certaines séances avec l'enfant que nous interviewer. Hein, et même aussi, c'est bon à connaître que nous aussi demandons aux enfants ce consentement avant qu'il y ait que de famille d'accueil. Et s'il est en âge de comprendre, nous demander est-ce qu'il est d'accord pour que ça monsieur là et que ça madame là, il amène toi que toi, amène toi que Dieu, t'es capable de rester là-bas et si les enfants disent non à ce moment-là, c'est un point à considérer, hein.
1: Est-ce que peut-être à ce moment-là, les familles d'accueil rencontrent l'enfant de temps en temps, Azwanekli, Kozekli, commencent peut-être à créer un lien avant Amenli ou bien divine directement si par exemple l'enfant est positif, aller directement dans la famille?
0: Alors, mon collègue pourrait élaborer sur les procédures et tout, mais juste une petite parenthèse pour dire que quand l'enfant l'épouse sa monsieur et sa madame qui intéressé là, c'est lui qui peut donner l'endroit neutre. Hein, que à ce moment-là, les enfants se nient plusieurs fois, les capables trois fois et quatre fois, que les capables que toi et ça dit maintenant, et une fois souvent, j'ai éclairé et quand je deviens dimona à nouveau et je reconnais dimona. Et bien sûr, à ce moment-là, nous les autres passons un peu les temps ensemble, mais c'est toujours dans l'endroit neutre, au bureau.
1: Alors, on a
0: Voilà.
1: eu l'occasion, nous, de rencontrer aussi des enfants des shelters. Donc, c'est des enfants qui cherchent de l'amour, qui cherchent de l'attention et qui ont envie, justement, d'avoir une maman et un papa qui occupent eux. Alors, pour revenir sur la question qu'il me pose à Lena, est-ce qu'il vous a dit, nous, comment ça passe si toutefois, voilà, par rapport aux procédures, est-ce qu'il directement, si vous pensez, de ne pas choisir les enfants,
0: Non.
1: de donner peut-être un âge qui est approprié pour eux?
2: Effectivement. Alors, déjà, quoi me dire? Quand parent là, puis prend sa formulaire là pour les remplir, il finit mettez là donc qui se préférence
1: Fille ou
2: d'enfant, fille ou
1: garçon.
2: garçon et même l'âge. Et aussi dans les self-explanatories dans formulaire là, il y a une partie que tu te si je t'explique te l'enfance comment elle a vécu, etc. Et par rapport à ça, moi je te finis remplir cette forme, je deviens quitte bureau, nous faire une vérification. Nous passons dans un comité qui appelle le Foster Care Advisory Committee, FCAC. Et que là-bas, nous avons les bons qui nous connaissent, que nous avons différentes personnes depuis différentes institutions qui viennent, qui siègent dans ce comité-là. Et ben, on a décidé si pas nous pouvons go ahead ou pas avec l'application. Suite, comment nous gagnons notre Laval, nous faisons un home study et aussi nous faisons un psychological evaluation. Pour la suite, nous trouver si c'est favorable, nous repassons pas ça FCSI-là. Et aussi, bon, vu que la population aussi connaît, qui ça, comité-là, les siéger une fois par mois. Du coup, si mon a fait visite là, l'infini siéger, alors les poils pour next month. Et si tout positif, tout correct, les là, ben, recommandé qui, voilà, nous capable d'enregistrer sa parent là. Maintenant, quand on finit faire nos home study, nos psychological evaluation, nous faisons faire dossier monté et le management de nos approval. Du moment du management de new approval, sa bonne famille qui l'a enregistrée là, je viens ban awaiting foster home.
1: D'accord.
2: Je te donne la liste d'attente. Bien souvent, sa bonne awaiting foster home là, je pensais que du moment je t'ingais le certificat, ok, je capable, nous pouvons commencer un matching tout de suite là, hein, semaine prochaine même. Mais c'est pas le cas,
1: Il y a une
2: malheureusement.
1: attente.
2: Exactement. Nous donne la liste. Et nous bien suivre nos protocoles parce qu'ils n'ont pas envie qu'ils banal penser qu'ils nous peuvent faire préférence pour les autres.
1: D'accord.
2: La liste là, elle est assez longue. Et si on ne fait qu'enregistrer, fait que moi, c'est ça l'année là où on a enregistré, alors ou pour à loin de l'attente. Il y a beaucoup de parents qui ne comprennent pas ça. C'est à get ban les autres avenues. Mais malheureusement, même au get avenues, si au 50e ou pas pour une première ni 5e, ou pour toujours rester dans la liste d'attente. Alors, on fait une demande à nos parents et à sa patience là.
1: D'accord.
2: Et par la suite, du moment quand tu nous qu'il nous parvient un matching, nous prend l'application, nous guette sous préférence et critères. Fait que moi j'ai les bureaux des enfants de 0 à 3, filles ou garçons. Nous pour proposer ça, nous fait un virtual matching, nous téléphone la famille concernée, nous budget libre, voilà, nous gagne une petite fille de tel âge à tel âge. Est-ce qu'ils ou d'accord pour nous go vers un matching? Mais là, malheureusement, souvent arrivé qui, oui, pour certaines, nous avons une information côté médical ou même côté l'éducation, etc. Mais la plupart nous peinent. Parce qu'ils comprennent bien quand nous petit à ces enfants-là, de ça, la case-là, c'est pas qui, comme a dit, nous veut dire, madame, demain ce bici, demain ce.

0: détails.
1: Medical record, mm-hmm. etc. Malheureusement, ce n'est pas le cas. C'est-à-dire que living code, nous, c'est à zéro, là. Mm-hmm. Nous, nous avons fait recherche, etc. Rotsaban document, là. Alors, pendant le matching, si vous êtes d'accord, avec le peu d'informations qui nous est là, mm-hmm. nous faisons un premier matching. Mm-hmm. Comme mon collègue est formé, et pendant le matching, là, des fois, l'enfant, il est un petit peu shy, honté, pas qu'un jimoun, là, mm-hmm. il est un étranger. Mm-hmm. Alors, il y a possibilité qu'il même nous ait des trois ou même quatre matching exercises mm-hmm. to make sure que l'enfant lit OK pour y aller dans la case, là.
0: D'accord, d'accord. Maintenant, c'était concernant une famille d'accueil. Est-ce qu'il peut être des bisous en couple, des bisous mariés, ou une personne seule aussi capable de faire famille d'accueil?
1: Alors, il n'est pas nécessairement que la personne mariée. Vous êtes capable de venir en couple ou soit vous êtes capable de venir en single parent. Il est capable soit une madame ou un monsieur. Mm-hmm. Vous êtes éligible pour venir pour enregistrer vous comme famille d'accueil.
0: D'accord. Est-ce qu'il peut être... Bon, bien souvent, il y a une famille qui a des enfants. Mm-hmm. Est-ce qu'il y a un âge spécifique qui a des enfants même bizarres pour capable prendre des enfants sous les ailes, comme on dit?
1: Non, il n'est pas nécessairement qu'ils aient des enfants parce que d'ailleurs, nous, il y a beaucoup de couples qui viennent pour venir faire la famille d'accueil parce qu'ils n'ont pas des enfants. Mm-hmm. Et bien souvent, c'est moi qui partage ça avec le public. Quand cette personne-là prend nos enfants, arrivé qu'ils ont tombé enceinte, ils ont gagné leurs propres enfants. Et c'est merveilleux dans les façons qui. Pour eux, ces enfants qu'ils ont pris, que nous dans le shelter, en tant que famille d'accueil, là, c'est des enfants bonheurs. Mm. Ils n'ont pas pour retourner ces enfants-là et ils ont été libres. Pareil, comment ils ont été libres de biological child. Ils ont grandi ensemble, ces enfants-là, ils ne peuvent pas dire, c'est pas non, mais tu es là, même non avec moi, tu n'es pas mon frère, tu n'es pas mon soeur. Ce n'est pas le cas. C'est like the ban success story, si nous capables de dire.
0: Ça, c'est beau d'entendre et justement, ça donne envie pour Mandy Moon et surtout se lancer parce que bien souvent, il y a des personnes qui ont envie de lancer, qui ont envie de gagner des enfants, prendre sous leur aile, mais ce parpé connaît, il a beaucoup d'hésitations. Mais ce genre d'histoire, justement, ça donne du courage.
1: Du courage et l'encouragement. Voilà.
0: Voilà, de pouvoir aller de l'avant. Astaire, vous connaissez, nous avons le psychologue qui est avec nous, hein, Léna Soubrayen. Alors, est-ce qu'il y a un mythe peut-être qui est associé à foster care, qui les parents bien connaissent?
2: Oui, en fait, il y a beaucoup de affaires qui, à travers sa département, nous avons beaucoup d'expérience. Hein. Nous avons plusieurs personnes qui sont intéressées, nous prenons des enfants. Mais aussi, je partage nous de l'expérience, que nous avons une idée aussi ben, qui nous capable de dire, comment nous rassurer. Donc, par exemple, comment je peux dire, matching exercise, ça veut dire que les enfants sont persisés dans un endroit neutre, avec deux intéressés ou un dimoun qui est intéressé pour joindre. Mm-hmm. Mais l'enfant, normalement, première fois, il peut, comme mon collègue, il dit, il est timide, il est tout, il est réservé. Première fois, il peut joindre sa dimoun là. Donc, normalement, il est très sage. Il est très sage, il est très timide, il est très réservé. Mais à 5 ans, les enfants, là, la case.
0: Il est dans ce comfort zone, c'est pas le même attitude. Hein?
2: Exactement. Oui. Ben, ce qui est arrivé, il commence ouvert. Il commence. Au fait, c'est un compliment pour la famille d'accueil, là, parce que les enfants, ils sont tellement à l'aise qu'il est capable d'exprimer son émotion. Mais à ces parents-là, une fois, ils viennent vers nous dans le bureau, ils disent ah, mes enfants, ils sages, comment se fait-il qu'Astel, il peut hurler, il peut crier, il peut tout. Mais nous, tendance rassureuse. Donc ça, c'est une affaire. Le truc, c'est que beaucoup de parents, c'est eh bien, sage, vous êtes sage tout le temps. Mm-hmm. Mais même dans les enfants, il y a plusieurs dimensions autour de lui. Et même dans les enfants qui sont biologiques aussi, il peut exprimer.
0: À l'école, l'enfant est sage, mais à la maison, c'est pas du tout le même attitude.
2: Exactement. Ouais. Donc nous gagnons un petit peu ça. Ou soit nous gagnons une famille d'accueil qui dit à nous comme ça, mais les enfants là, ils sont trop tranquilles. Mm-hmm. Ou connaissent les parents de télévision avec nous. Ils restent de ce coin. Mais ça nous cause un petit peu plus pour nos enfants qui sont un petit peu plus grands. Mm-hmm. Mais nos enfants qui n'ont pas de souvenirs de notre passé, par exemple, nous ne voyons plus cause pour bébé, là, nous ne voyons plus cause pour nos enfants qui ont 7 ans, 8 ans, même préadolescents, cause de vie d'une famille d'accueil, souvent ce qui est arrivé, c'est une seule cause qu'on retrouve avec deux étrangers qui peuvent être. Et dans la tête, peut-être ce n'est pas prêt pour appeler ça deux individus-là, maman et papa. Mm-hmm. Donc, je prends de l'étang et nous visons de nous à l'espace-là et que ça a un moment pour nous adapter avec sa famille. Là. Donc, je ne vais pas effrayer ces enfants-là, pas causer, parce que même une adaptation, il dure 6 mois et plus. Mm-hmm. Même quand nous faisons nos évaluations, nous guettons que ces enfants-là, ok, s'il arrive un mois, là, ces enfants-là, pas adapté, oui, nous prenons ça en considération, mais en même temps, nous disons aux parents-là, soyez patients. Si ça trouble, là, il passe sévère.

0: veille. Il n'y a pas un trouble que les enfants peuvent hurler depuis le matin jusqu'à l'après-midi. Ils peuvent hurler. Il n'y a pas un trouble sévère. Mm-hmm. Donc, comment nous dire, terrible twos. Et nos parents, ils disent comme ça, mais ah, mais vous connaissez, nous ne pas comprendre les enfants peuvent hurler. Il y a 2 ans.
1: Vous êtes l'écho. Pas capable d'exprimer, en fait. L'enfant ne sait pas comment s'exprimer.
0: Voilà. À 2 ans, qui vocabulaire il y en a pour exprimer autre que seule l'émotion? Et peut-être à plus, 7 ans et 8 ans, il y a un vocabulaire, mais il préfère garder dans un coin, les réserver. Il préfère peut-être réserver sur la somme. Donc, donner ça les temps là, il y a une gamme en cas, comme mon collègue, tu peux dire, success stories, que les enfants là, ils méconnaissables. Quand ils sont bien tranquilles, mais à ce moment-là, quand ils viennent dans nos bureaux, c'est un enfant qui nous tourne sur la voie depuis bien loin. Parce qu'ils sont tellement à l'aise, ils sont tellement rassurés, que finalement, il est facile pour lui pour les connecter avec sa parent d'accueil. Là.
1: Parce que quand les enfants rentrent dans une famille d'accueil, ça ne vous dépend. Et ce n'est pas toujours aussi facile d'oublier sa bagage qui tient là, qu'il y a un bagage derrière lui. C'est vrai que peut-être en étant bébé, c'est un peu plus facile, mais un enfant, plus il grandit, plus il est grand quand il rentre dans une famille d'accueil. Donc là, à ce moment-là, c'est un travail à faire entre les deux.
0: Exact. Et nous besoin aussi comprendre qu'en lien avec ça, il nous dit que les enfants ont un stress. Mais c'est Jules qui est en stress. Mais mes enfants, c'est là quand je vais à l'école, je vais gagner. Hein, tu sens un cas de bullying qui nous est gagné là. Mais maintenant, là, nous avons aussi ouvert à l'esprit que les enfants, là, les enfants se font pipi au lit. Mes parents, ils ont longtemps, dire aux enfants, ah, tu fais pipi au lit, que fais-tu de faire ça, etc. Mais souvent, mon émotion, je reste concentrée. Parce que dans la journée, peut-être, nous pas qu'à exprimer, il y a l'autorité parentale, il y a tout ce monde à faire, je garde ça. Et le soir, il est sorti, à l'aise. Et que les enfants-là, le matin, les parents, ils sont un peu mécontents. Mais si nous apprenons à déchiffrer mon moment de stress des enfants, nous aussi donner sa opportunité pour l'exprimer autrement et donner sur les temps, nous apprenons beaucoup de choses avec les enfants là.
1: Donc il y a un suivi psychologique, que ce soit émotionnel, physique, etc., qui peut faire avec mes enfants. Alors revenons un petit coup sur les procédures là. Par exemple, si mon vie rentre dans une famille d'accueil, que ça les bien les sardines là.
2: C'est-à-dire, ils avaient nos bureaux côté nous, comme on dit, nous Royal Road Phoenix, dans le centre de femmes. Et aussi, comme on donne deux numéros tout à l'heure là, nous avons nos hotlines 187 ou le 489-3081.
1: D'accord. Donc, les bons qui nous, peut-être, voilà, nous prend note, nous capable. Est-ce qu'il y a peut-être une page aussi, un site web que Tenjimoun capable aller? Donc, ça va venir certainement dans le futur. Alors, comment public aussi capable de soutenir une famille d'accueil?
2: Alors, Moutina, j'espère ajouter un petit bout par rapport à ce que mon collègue dit. Déjà, avant qu'il nous vienne au public, quand l'enfant est placé côté une famille d'accueil, nous devons comprendre les affaires qui, comment nous dit, il y a le se passer. C'est-à-dire, déjà, quand l'enfant est dans le shelter, c'est as a lost resort qui avait contenu, c'est-à-dire qu'il n'est pas capable de réintégrer l'enfant dans sa famille biologique. Mais ça ne veut pas dire que la famille biologique peine un droit de ses enfants. C'est-à-dire, c'est pas qu'il y ait perdu tout droit qu'aux enfants n'a pas que de famille d'accueil. D'ailleurs, comment nous dire, famille d'accueil, c'est un placement temporaire. Alors, n'importe quand, si parents biologiques ont envie de gagner une visite avec ses enfants ou même ils ont envie bon, il n'y a pas pour dire, divulguer information, ça c'est confidentiel, que les placer. Mais il reste un place of safety. Famille d'accueil, c'est un place of safety. Mais famille d'accueil, vous comprenez qui les enfants-là, ils ont droit à ça. Ils ont besoin qu'ils fassent cette visite-là. Et même la loi et que la cour dit bien explicite là, qui, effectivement, les enfants-là...
1: Visite n'est pas forcément faite dans la maison de la famille d'accueil.
2: Non,
1: hein, c'est en dehors.
2: Non,
1: hein.
2: c'est au bureau. Ils supervisent, okay. L'officier même qui peut supervise cette visite-là. Alors, Lila, il a sa possibilité-là que l'enfant aussi, il carré retourne que de sa famille. Et qui, les enfants, dit toujours, il a droit pour visiter sa famille. Et aussi, un affaire qui m'a omis, nous avons un foster care allowance aussi qui nous demande parents gagner quand je peux prendre nos enfants. S'il y a des enfants qui ont bonne santé, il y a 12 000 roupies. Et s'il y a des enfants with special needs, c'est à 15 000 roupies.
1: D'accord. Alors, justement, pour revenir par rapport à ce que le public capable de faire pour aussi en même temps soutenir ce projet. Là, par exemple, si un dimon qui peut écouter, qui connaît une famille, qui tient content à accueillir un enfant, il est capable de passer le message.
2: Exactement.

0: C'est-à-dire, si public capable et nous pour sensibiliser ben les autres mondes qui pas connaît comment pour faire pour accueillir les enfants que Dieu. Alors, si je peux écouter nous, c'est pour bon qu'ils t'expliquent ça à une personne là, c'est quoi le foster care, code pour venir, comme on dit au bureau, code nous, Phoenix, ou même un numéro qui me donne. Et aussi, si je suis capable, des fois, quand ben, parents, pas parents, mais comment dire, le public t'en dit, oh, ok, toi, tu appelles tel nom, mais tes enfants qui fait tel nom. Comment dire, il y a un préjugé. Alors, si plutôt de juge sa personne, ah oh, ok, tu accueilles un enfant qui n'a pas payé pour ton nom, plutôt qui, comment dire, ne passe pas un commentaire qui
1: négatif
0: et qui, comment dire, pour décourager la personne, félicite-le pour ce qu'il vient de faire.
1: Absolument, parce que pour faire ça, il faut vraiment avoir un grand cœur.
0: Exactement,
1: hein.
0: Parce qu'il y a des enfants qui sont dans le shelter là, deserve to be in a family. Je suis obligée de connaître qui appelle grandir avec une maman, papa.
1: Une famille stable.
0: Exactement. Connaître c'est quoi grand-parents, l'amour, un frère ou même un grand-parent qui malheureusement de cette famille biologique, je n'ai pas gagné ça. Alors, si comment dire, je suis capable de montrer une solidarité, une simple gentillesse envers l'enfant même, ça fait une grande différence.
1: Parce qu'un enfant n'a pas choisi d'être sur Terre.
0: Exactement. Et non plus, il n'a pas choisi pour les vindes, pour les vine de sa famille là, passe misère, vine de nous shelter, etc. Ici, ils deserve a second chance.
1: Absolument. Et là, nous arrive pratiquement à la fin de l'émission. Le temps passe très, très vite. Alors, peut-être aussi à court terme, rajoute quelque chose, Léna Sobrayen, donc notre psychologue aujourd'hui.
2: Mais il y a une petite affaire, justement, qu'on rajoute pour conclure hein, à ce qui Mme Sobrayen dit. Quand on a plusieurs enfants, il y a un tabou. Papa, maman, mon lac de naissance n'écrit-il sur nous? Mais qui fait ça? Mais ça, c'est une opportunité ça, pour sa famille d'accueil là. Que lui-même, allons dire que c'est un couple qui n'accueille les enfants là, il amène ce propre lac de naissance, il amène ce madame sur le lac de naissance, et dit nous avons des différences sur nous, mais maman, papa étranger, mais ils vivent ensemble comme une famille, et là, nous peut accueillir toi, nous ne construisons une famille à trois. Donc, c'est trois étrangers qui nous retrouvent pour construire une seule famille.
1: Voilà une façon justement de l'expliquer. Avec beaucoup d'amour.
2: Très, très simple.
1: Hein.
2: Effectivement. Ouais. Ouais. Mais voilà. Et les enfants, juste pour rappeler, ils n'ont pas appartenu à nous. Hein. C'est un être à part entière. Et nous accueillons comme un guide. Nous guident dans la vie de tous les jours, dans sa routine et tout. Mais ils n'ont pas appartenu à nous. Voilà.
1: Merci beaucoup. Alors, peut-être un mot de la fin, Sadie.
0: Ben, comme tous les temps, m'écoute Madame la ministre, qui est maintenant DPM. Lydia est tout le temps quand il y a Lydia partout qui place ses enfants, il n'est pas dans un shelter, mais dans une famille, que ce soit dans une famille d'accueil ou famille biologique. Alors, à nous donner sa bande d'enfants là, un foyer familial. Et nous sommes bien contents aussi qu'il nous gagne beaucoup de personnes qui viennent de l'avant pour faire application pour une famille d'accueil. Tu as su, merci.
1: Absolument. En tout cas, chaque enfant mérite de grandir dans un environnement sûr, stable, serein, aimant. Donc, en tout cas, nous comptons chacun des Mauriciens qui peut écouter, qui tient compte d'accueillir les enfants, et ben, de venir de l'avant. Et ceux qui déjà peuvent faire, en tout cas, un grand bravo et merci, pour ce qu'ils peuvent faire. Merci à toutes les deux. Donc, nos invités aujourd'hui, je vous rappelle, psychologue Léna Sobrayen et également Family Welfare and Protection Officer Sadvi Sobrayen. Retrouve très prochainement ici sur le plateau. Merci. À bientôt à toutes les deux et puis restez branchés. C'est Ashley Cornette qui prend le relais ce matin pour vous parler justement des consommateurs. Donc comment les consommateurs peuvent dénoncer les mauvaises pratiques pour ne pas être induits en erreur avec des invités, les Consumer Affairs Officeuses. Merci aussi à Yudge pour la production de cette émission aux côtés de Cathy Martin.

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2: Bonjour à tous et bienvenue sur RM1, la radio nationale, jusqu'à 11h, votre point virgule thématique. Merci à Yodge à la technique, merci aussi à Cathy, notre assistante à la réalisation. Et vous le savez maintenant, chaque mercredi entre 10h30 et 11h, nous avons un immense plaisir d'accueillir un officier Consumer Affairs Unit, parce que cette émission proposée par le ministère du Commerce, de la Protection des Consommateurs, nous connaît Stella qui, ben, consommateur, bien faire bien attention avant que je te fasse un achat, guette bien ben, prix, être bien averti, connaît le droit et connaît surtout votre responsabilité. En tout cas, c'est le but de cette émission. Et aujourd'hui, nous pouvons intéresser nous à comment ben, consommateur capable dénonce ben, mauvaise pratique pour qu'ils ne pas induire eux-mêmes en erreur. Le plaisir aujourd'hui d'accueillir M. Krishna Ramraka et M. Kevin Siouraz, tous deux, eh bien, Consumer Affairs Officer. Bonjour messieurs.
3: Bonjour Ashley.
2: Alors merci, merci qu'ils soient présents ce matin. Nous connaissons qui, au niveau de votre département, vous avez beaucoup à faire, il y en a beaucoup de complaintes. Vous n'êtes pas seulement dans le bureau, mais vous êtes aussi sur le terrain. Peut-être une vue d'ensemble sur le terrain, parce que... Il y en a qui pensaient, bon, on va nous fier ici dans le bureau, assisé, alors qu'ils se payent dans un uniforme, vous autres, pour dire que vous êtes Consumer Affairs Officer, vous êtes en civil, mais pourtant, je t'observe beaucoup. Comment ça se passe sur le terrain?
3: Le Consumer Affairs Unit, ça se trouve, nous, Head Office, les trouve à Eben. Nous avons l'équipe d'à peu près d'une vingtaine de personnes qui nous répartissent à travers l'île, normalement. Nous avons tout bon commerçant, tout bon affaire supermarché, magasin, tout ce qui fait un commerce, nous allons vérifier. Nous checker si tout correct d'après la loi, je peux suivre la loi.
2: Si je peux afficher mon prix surtout, yes. Ça il y a un délit aux yeux de la loi. Il y a aussi un coin qui est assez touristique. Nous trouvons que certains commerçants, entre guillemets, pas jouer le jeu, pas mettre mon prix, parce que quand je trouve touriste, le prix l'a monté par 10 fois. C'est pas tout commerçant, mais certains le font. Libon qui, ça m'a une pratique là, dénoncée par les consommateurs.
3: Exactement, Ashley. C'est-à-dire, nous, au Consumer Affairs Unit, nous faisons beaucoup de checks réguliers, nous tout commerçant pareil. La loi lui dit qu'il faisait afficher ce prix pour tout produit qu'il peut vendre, il faisait un prix qui est affiché avec. N'importe qui produit, qui a une télévision, qui a un petit souvenir, qui a un petit affaire.

0: le mettre au frigo là, tous affaires qui peuvent vendre, ils faisaient un prix. Et ça aussi, qui nous dit que c'est un droit pour ban consommateurs, qu'ils ont besoin qu'un prix avant de prendre sa décision par c'était là même.
1: Et aussi, donc justement, faire que ben, le consommateur communique avec ben, l'officier parce que partout à travers l'île, ils ont partout en même temps, mais grâce à ma ben, complainte, ma ben, suggestion, ma ben, demande d'information, qu'ils ont donné à mon officier de Consumer Affairs Unit, tout pour qu'il s'y passe bien et qu'il nous connaît aussi, qu'il a un produit, qu'il a un prix contrôlé, qui bien, par biser, protège le consommateur.
2: Justement, hein. Voilà, vous cachez quelque chose, ok. Juste pour vous dire que pendant l'année passée, le Consumer Affairs Unit, il prend 1500 contraventions, ok, à travers toute bonne offense qui est là, ok. Par exemple, affichage des prix, puis ban produit contrôlé à ban prix qui pas bizarre, et en tout, c'est 1500 fixes penalty, ok, à peu près, et aussi ban cas qui finit référé, bien sûr, à la cour. Il y a plusieurs cas comme ça. Et juste pour vous dire, c'est quoi un consommateur, hein, y compris touriste et tout, c'est très simple. Un consommateur, c'est quelqu'un qui a acheté un produit ou un service pour sa consommation personnelle. Donc, tout le monde est un consommateur. Il y a un enfant, il y a un adulte, il y a moi et vous. Okay? Et ben, le consommateur, bien sûr, il a un ben, droit fondamental, okay? Droit pour gagner une information, aussi de quelques-uns. Okay? Donc, comme mon collègue fait dire, c'est l'affichage des prix. Le prix bien affiché correctement, lisiblement, vous tout le monde trouvez. Okay? Deuxième, c'est droit à la sécurité. Donc, un consommateur, il a un produit qui safe. Par exemple, une mère de famille ou une père de famille, parce qu'il a joué pour ses enfants, il a safe pour ses enfants-là. Okay? Parce qu'il a un pétard, il a safe pour sa vie. Et bien sûr, ici, au ministère, il y a une unité qui a fait une vérification pour cela. Okay? Et aussi, le droit pour choisir. Ça, c'est très important. Consommateur, il a un choix pour choisir un produit. Un trader, un
1: Commerçant.
2: commerçant, pas capable de fausser un client pour acheter un produit. C'est un droit fondamental qui est besoin. Hein? Okay? Et bien sûr, il y a une pièce, bien sûr, qui est invité, mes collègues peut-être pour cause là. Et aussi, si n'importe qui tolérance est là, comme on fait dire, nous avons le hotline, le N85, notre carte téléphonée 9h à 4h, ou par email ou par téléphone, le 460-2500.
1: Et là aussi, donc le fait qu'il c'est un commerçant induire ben, le consommateur en erreur. Quel type de situation qui a existé, qui se peut trouver là en 2026, c'est un petit peu plus courant, avec en même temps les réseaux sociaux, il y en a qui peuvent vendre en ligne, qui a notre propre website et qui fait un paiement en ligne, tout ça. Donc, quelle façon consommateur là, il est quand même en danger.
0: D'accord, Ashley, avant de nous causer là, nous disons que ben, le consommateur, nous avons trois types de prix. Premier prix, c'est un prix qui n'est pas contrôlé, il est libre. Le marché. Deuxième, nous avons un prix qui est un maximum markup, comment on appelle ça, par exemple, le ban médicament. Dernièrement, nous mettons le ban couche adulte, le dilé, le déluile, tout ça. Après, nous avons un troisième type de prix, c'est un prix contrôlé. Nous avons un gaz il est contrôlé à 250 roupies. Nous avons du pain, maintenant il y a 3,90 un du pain maison. Et après, nous avons une pomme d'été à Zoignon qui est contrôlée à 25 roupies la livre. C'est-à-dire qu'il nous fait, ben, consommateur, je besoin qu'on savane prix là. Et un autre exemple, c'est quand je suis à l'acheter aussi, je besoin qu'il ben prix l'eau l'étagère qui n'affiche. Fait que maintenant, le produit, il peut vendre à 100 roupies. Je besoin quand je suis à la caisse, je peux payer 100 roupies pareil. Là, il vient une responsabilité à un consommateur quand il peut à la caisse, est-ce qu'il saurait si ça montant qu'il peut payer là, est-ce qu'il est pareil, comment tu as affiché l'eau
1: Ou
0: l'étagère?
1: l'étagère.
0: Et là, si nous recommandons un consommateur, gardez votre récit. Si au cas où il y a un petit problème là-dedans, téléphone-nous sur le 185. Si pas un récit résout ça avec le commerçant, téléphone-nous sur le 185, nous sommes capables de lire.
1: Mais surtout aussi, bien capable garde la preuve. Ça veut dire garde le reçu, garde toute l'information nécessaire. Pas n'est qu'on de tester une exécution direct. Je veux dire, bon, le reçu est quand même important, il y a une preuve d'achat.
2: Très important, ok. Mais enfin, on commence par un piège qui vous a invité avant, ok. Ben, piège et là, une fausse promotion. Par exemple, dans le magasin, vous trouvez un article qui affiché 1000 roupies, 1000 roupies. Après, une crosse, une coupée, une vigne 499, mais jamais 1000 roupies. En fait, il dit 499 même. Qui vous a fait dans ce cas-là, compare prix. mon client besoin d'aller l'autre magasin, faire une comparaison, guetter est-ce qui ça produit là 1000 roupies l'autre place, ok. Et aussi, pas acheter bien sûr

0: pas, comment dire, pas émotion, ou bien faire un achat intelligent maintenant, pas trouver une affaire solide, voir ce qu'il y a en place, faire les tours, shop around, ok, get pris partout. Deuxième pièce, bien sûr, comme on me dit, c'est online. Shopping online, ça, bien sûr, mais ça get bien. Le Facebook, TikTok, ben affaire comme ça, get bien. Get un coup de si, et là, ben reviews, ben bon reviews, ok, et surtout, pas faire ben paiement avant qu'un produit là. Ou cas faire le paiement, bien sûr, à la livraison, quand tu gagnes ou l'article, ou faire le paiement, parce que nous avons plusieurs cas, quand ben, client il fait paiement, par juice ou par nos affaires, après ça amène un produit, et qu'est-ce qu'il référé à la cour, bien sûr, pour ça.
1: Alors, Kevin, surtout, mettre l'accent, pas faire paiement avant, lit un danger pour le consommateur, parce que il y a certains commerçants qui impliquent, qui imposent une pression vers un consommateur, disent, bon, on connaît livraison gratuite là, mais passeport là, mais fais-moi une juice toujours. Fais-moi un paiement en ligne, tant sans faire de publicité. Mais là, nous trouvons le consommateur fait un paiement et là, tu m'en as disparu en matière. Ouais.
0: C'est ça, c'est un piège bien fait.
1: Juste pour montrer qu'il soit disant, commerçant, on n'est pas là même, faire paiement en ligne, là, c'est une jolie occasion.
0: C'est ça, bien faire un achat intelligent, pas rendre de bon piège comme ça, parce qu'il paraît trop beau pour être vrai. Attendre le produit, vérifier le produit là, get un coup de s'il est bien, si vous pouvez gagner réussi et tout. Et surtout, faire un achat online, bien sûr, capable de faire, mais vérifier si ce magasin là ou celle là, il y a une adresse physique. Parce que plusieurs, c'est juste nos prête-nos, nos cas de service là, mais vous devez faire une publicité qui n'est pas correcte. Et vous pouvez induire un consommateur en demande une transaction qui n'est pas bizarre.
1: La publicité, comment nous dire, mensongère.
0: Exactement.
1: Et il y a aussi un type de publicité partir le consommateur, buy one, get one free, mais nous pas connaître ce cadeau-là. Est-ce que c'est un bon cadeau, c'est un cadeau empoisonné entre guillemets, hein. C'est pas forcément tout cadeau qui est cadeau. Et il y a certains consommateurs qui pensaient aussi, même si le cadeau cassé, magasin qui a réparé. Alors que c'est pas vrai.
0: Non, c'est pas vrai. C'est le produit qui finit acheté qui sous garantie. Vous devez vérifier. Là, c'est très important. Un consommateur, dans trois affaires qu'il doit vérifier, le produit reçu et surtout, une condition de garantie. Ça, c'est primordial. Okay? Et bien sûr, si vous ne pas lire une condition de garantie, après vous trouvez produit, il y a un problème. Quand on a le côté magasin, dit comme ça, mais il n'est pas couvert, il n'est pas garanti. Nous gagnons souvent un portable qui est comme ça, l'écran pas sous garantie, ça tombe. Mais si vous lisez ou une condition de garantie, vous pouvez vite tomber dans un piège comme ça. Voilà.
1: Et là aussi, le fait, prendre l'exemple de portable, là, nous trouvons actuellement souvent sur le marché, beaucoup de portables sont vendus sans charger. Hein, sans chargeur. Donc c'est au choix toujours du consommateur s'il décide de poster ou pas, hein, parce que le commerçant, il y a, si, sous correction bien sûr, il a le droit à vendre un téléphone sans chargeur.
2: Il a le droit à vendre un téléphone sans chargeur, mais il vient avise le client, il vient aviser avant qu'il, quand il passe sur le portable, dans sa boîte là, il vient charger, il vient informer avant. Là, le client là, il vous prend cette décision. S'il peut aller de l'avant avec l'achat ou il est capable de trouver un autre portable à côté qui lui peut venir avec charger pour le même prix.
1: Ben, pourtant, du moins, nous pensons dans la logique un portable vient avec ce charger. Comment il peut recharger ce téléphone sans charger? Mais c'est toujours au consommateur de faire le bon choix, de décider s'il y a Stéli à un prix promotionnel sans charger ou à un prix normal avec charger. C'est un exemple qu'il nous donnait comme ça, mais il y arrivait tous les jours.
0: Exactement. C'est au consommateur, il prend ses responsabilités et il a droit et aussi responsabilité. Droit, bien sûr, c'est nous qui prenons force, mais responsabilité, ça dépend bien sûr du consommateur, comme vos collègues fait dire. Comment un consommateur a fait pour les prothèses lui-même, okay? Il a besoin de facture reçue, garantie, il y a une condition de garantie. Et surtout pour online, c'est un screenshot qui est capable de faire, il fait le garder. S'il fait un virement, il y a pas de quoi, il fait un screenshot, il garde. Et s'il a un contrat, il y a ce contrat bien. Par exemple, un contrat de waterproofing. C'est un cas qui nous gagne souvent. Okay? Quand il mettait 10 ans garantie, mais il y a l'autre condition, si il a un tir et touche une faire, condition garantie tombée. Mais si pas lié à tout ça là, après, Veno Consumer Affairs Unit, là, il est difficile pour une force, là, il est difficile pour aider. Dès le départ, si un consommateur lit le contrat, il protège lui-même là, ok? Et bien sûr, avancer, compare prix, get qualité produit, et aussi pas faire achat sous pression.
1: Pas juste waterproofing, dans la construction même, nous trouvons quand on dit bien cool dalle même, ben dalle ne peut finir craquer avant ce l'air.
2: C'est ça qui va le consommateur, besoin bien vigilant l'eau là.
1: Alors c'est un gros investissement qu'on lui peut causer dans la case.
2: C'est avant de rendre un contrat, vous avez besoin de lier bien le contrat là, qui peut couvrir

0: sous la garantie et après une garantie si un dimon peut dire une garantie des ans l'eau ça produit là il passe ça une garantie il y a un terms and conditions qui viennent avec la garantie qui les a bien stipulé garantie là qui peut couvrir pour une durée de temps de combien et si il y a un petit problème petit souci ben quand les gens aller qui les a fait.
1: Alors justement, en parlant de garantie, là, un élément qui, d'ailleurs, peut augmenter dans Maurice, c'est achat de voiture. Si vous ne passez le tout neuf, nous tendez, par exemple, certaines compagnies de voitures, il y a 7 ans de garantie, le client est bien content. Mais qui est attaché avec sa garantie, là, beaucoup de clients ne connaissent aussi. Si nous prenons cet exemple-là, si vous ne gagnez peut-être pas un car relevant de ce genre de situation.
0: Exactement, ça veut dire la loi, l'idée, si il a l'eau garantie, il faisait le coût de revendeur. Ça veut dire si il passait tel moc, il faisait le coût de maison mère.
1: Tout servicing.
0: Tout servicing, il faisait fini mettre là-dedans, dans ce contrat, il pouvait dans ce 20 terms and conditions, qui n'est pas qui pendant, nous dire, ça a duré de 7 ans là. Ça, Dimon qui n'a acheté ça le tout là, il faisait là-bas même. Si il met la main en déo, fini, garantie,
1: sauté.
0: Voilà.
1: Alors que durant la période de 7 ans, Man Servicing est payant.
0: Il est payant,
1: donc il est obligé à le verser à un concessionnaire de voiture qui nous donne sa garantie de 7 ans. Il n'est pas pour avoir le petit mécanicien créé dans l'endroit. Beaucoup de gens ne connaissent pas ça. Hein?
2: Exactement, mais il est mentionné dans le contrat. Ouais. C'est ça qui nous dit à Man Consommateur, lié à ce contrat bien. Parce que, comme on peut dire, une voiture, c'est un achat très cher qu'il fait, ok. Mais souvent, les gens cotent le revendeur, ok. Là, bien sûr, un servicing coûte assez cher, mais c'est un contrat qui est signé par deux parties, les binding pour les deux.
1: Et c'est pareil, la plupart des semaines d'achat de voiture passent par une compagnie de leasing. Donc, si ou l'auto en panne et qu'il y a encore cote ou n'achetez l'auto là, vous continuez de payer au leasing. Hein?
0: Exactement.
1: Il n'est pas sorti de là qui, comment dire, dit le temps en réparation depuis un mois ou pas payer au leasing.
0: Un leasing, c'est une compagnie qui fait finance sur l'auto. Vous comprenez bien là. Ça veut dire que sa concessionnaire là, Liline vend l'auto, garantie il y avec concessionnaire. Leasing, Liline Zis est d'où pour payer l'auto. Ça veut dire que l'auto là, on finit à se il y a avec vous, il pour vous, vous continuez de payer l'auto. Mais tout problème qui est relié avec l'auto, vous allez tout concessionnaire. D'accord. Et aussi, nous avons des gens qui lient ce contrat-là bien. Demandent avant de payer la cité le tout, demandent ça c'est la semaine là. Mais combien il vous coûte à la longue pendant ces 7 ans-là, qui va prévoir ça va dépense qui peut venir là. Nous comprenons que la route, ça va usables, consumables, comment nous dire. Lipou, ok. Mais il y a les autres servicing qui vous ont fait, il y a major servicing et tout, mais prends ça va information là bien avant de t'aller de l'avant avec cet achat.
1: Aussi la conscience même de savoir s'il y a un budget d'acheter cette voiture, si pour payer dans le long terme, parce que bon, le temps avec le temps est déprécié. Donc tout ça, le consommateur il est bien au courant, il est bien avisé et il est bien capable de guetter ce contrat avant d'y signer. Donc là aussi, il y en a beaucoup qui, tellement avec le contentement, de dire parce que c'était un auto, parce que c'était un appareil, parce que c'était quoi que ce soit. Le contrat est de 10 pages, il n'est pas guetté même ce contrat-là, il est signé, il signe partout. Donc c'est un engagement.
2: C'est ça que le impulsive buying. Impulsive, comme on expliquait tout à l'heure, bien tout à fait, éviter ça, lire le contrat, faire un achat intelligent. Juste pour vous dire que depuis l'année passée, enfin ici, au Consumer Affairs Unit, nous avons fait une causerie, une séance d'éducation dans un collège, et aussi dans un centre de femmes, et dans l'autre centre communautaire aussi, et dans une émission radio comme c'était là, pour éduquer les consommateurs, pour ne pas arrêter et que ça fait acheter par l'émotion. Faire un intelligent buying, assez avec impulsive buying. Mais ça peut prendre ce prix, nous avons une complainte concernant le taux, commence à diminuer un peu, mais toujours nous reste vigilants. Et nous là pour être bon consommateur, pour n'importe qui conseille, c'est de carte téléphone le N85.
1: Est-ce qu'il y a un contrat de garantie qu'on trouve? Est-ce qu'il y a assez listé maintenant, il y a assez clair qui consommateur là, quand on vient acheter tel appareil, dire bon, telle affaire, il est sous garantie, les affaires pas sous garantie. Est-ce qu'il y a écrit noir sur blanc de nos jours?
2: Et il y a un contrat qui m'a vérifié personnellement, oui.

0: écrire, mais malheureusement, le consommateur, pas lire. C'est que quand il y a un problème, les là, quand nous montrer qu'on nous commence à lire, là, nous trouver, qui voilà, est clairement mentionné, qui n'est pas sous garantie. Mais au cas où il n'est pas clair, définitivement, il vient contre nous, et nous, pour clarifier les choses.
1: Certains commerçants utilisent encore ça reçu-là. Ils disent, bon, madame, monsieur, reçu, mais quand je vous demande garantie, mais c'est même code garantie, là, ça. Ça récite nous, de nous, là. Et pas les créneaux, ni l'eau, là, dans certains cas. Est-ce qu'il est illégal, ça justement, M. Krishnaramaka.
2: Ben, une garantie n'est pas obligatoire. Une garantie, quand une personne avant de faire sur l'achat, il faisait demande bien. Est-ce qu'il y a une garantie l'eau là ou pas? Non. Un commerçant n'est pas obligé de mettre une garantie l'eau en affaire. Et comme nous disions tout à l'heure, une garantie n'est pas une condition qui dépend de l'agrès. C'est-à-dire que commerçant et consommateur là, ils tombent d'accord et ils ont de l'avant. Il n'y a pas une affaire qui dans la loi, il y a obligé d'une garantie. Non.
1: Et qui parle des autres situations que le consommateur a faire bien attention, un conseil pratique pour ne pas tomber dans aucune pièce qui, bon, il est bon que le consommateur vienne vers eux, mais autant que possible, aussi quand tu m'as fait une unité, il faut bon qu'il y ait un cas diminué dans votre bureau, dans votre ministère, n'est-ce pas? Ramaraka.
2: Ben, consommateur, je besoin d'être bien. Je tiens une responsabilité ici. Quand je peux faire l'achat, je check bien. Si je trouve un commerçant, pas peut paraître correct. Si je tiens fini, ça premier, comment dire, premier l'impression là qu'il est pas correct. Mais shop around, guettez bien avant de prendre cette décision pour aller de l'avant avec ça l'achat. C'est ça qui nous trouve beaucoup. Et un ban discount qui fausse. Et nous avons une promotion qui n'est pas vraiment une promotion. Après, nous avons beaucoup d'achats qui font, nous avons hidden charges, nous avons un coût qui est associé, qui commerçant là, il n'est pas dit à consommateur là. Quand il peut faire sur l'achat, quand il finit sur tout papier, il dit, ok madame, monsieur, il a tes affaires encore pour payer. Nous disons à commerçant, bien vigilant, guette bien, choisir bien, casse d'autres qui peuvent le dépenser, produit pour venir pour d'autres après. Mais si produit correct, commerçant correct, il est OK. Mais s'il y en a qui doute, téléphone-nous sur le N85.
1: Nous, bientôt, à la fin du mois, sur la fête des mères et des pères. Donc, nous connaissons que beaucoup de bons enfants, pour acheter le meilleur cadeau pour les parents, fait leur plaisir. Et donc, c'est important qu'ils aient, guettent le prix. Guettez aussi qui, si c'est un appareil électroménager ou autre, qui a fait sous garantie. Garde bien ensuite cette garantie et guettez si éventuellement et un service après-vente qui peut suivre en cas de problème.
0: Exactement. On peut ajouter que dans une période comme ça là, une période de fête, et une promotion qui fait online. Ou le site online, et disons un téléviseur, ou un site, où vous trouvez une affiche 10 000 euros, mais ou le magasin fait une promotion là. Donc, ou on appelle ça clickbait, où on trouve une affaire comme si on peut l'acheter. Mais il n'est pas 5 000 roupies, il est 10 000 roupies. Au fait, c'est achat online et achat d'un magasin physique, il est différent. Ou bien, on doit faire achat online ou payer 5 000 roupies, mais ou pas qu'à aller dans le magasin pour imposer, nous, on trouve 5 000 roupies online, acheter, vous payez 5 000 roupies, nous. Online, c'est online, physique, c'est physique. C'est des affaires différentes.
1: Pourtant, ce qu'ils trouvaient, il y a le nom du magasin.
0: Exact.
1: Mais, même référence, même marque, même grandeur. Il y a dans le magasin, finalement, il n'est pas pareil.
0: Le prix pas pareil, le produit pareil. Pas pareil. Le produit pareil, mais le prix pas pareil.
1: Et là, il ne va pas se croire une publicité mensongère?
0: Ah, malheureusement, non, parce que alors, si vous guettez bien, il y a une condition encore quand vous mettez online. Okay, quand vous allez au site, où vous trouvez, quand vous faites un achat, quand vous cliquez, il y a une condition. Vous allez lire aussi. Et si vous, bien sûr, si vous cliquez agree, donc vous pouvez, bien sûr, signer un contrat virtuel comme cela. Ça aussi, vous guettez bien. Voilà.
1: Parce que dans la situation que vous pouvez dire nous là, le produit qui est vendu online et dans le magasin, ça veut dire qu'il n'est pas pareil alors.
0: Le prix n'est pas pareil.
1: Le prix n'est pas pareil.
0: Le prix n'est pas pareil.
1: Ça, man, combien
0: de temps? Le même produit, mais c'est online, c'est online store, peut-être un autre BRN, tout pour ça.
1: Oui.
0: L'idée des choses différentes.
1: C'est très important que vous pouvez dire nous là.
0: Très important, oui, oui. Donc... Moi, je fais expérience à cause ça, moi, j'ai un bon cas comme ça, mais online, c'est différent.
1: Donc, peut-être le consommateur qui a vérifié pour dire, bon, parce qu'il est déçu, hein, il peut aller dans le magasin, il peut dire, bon, tout ça, là, au site, mais il n'est pas ça du tout. Il peut, d'un côté,
0: c'est ça.
1: Si vous pensez, il y a dû le consommateur en erreur.
0: Enfin, ça, c'est un débat juridique, peut-être, où vous prenez un.

0: cette émission, mais la continuité, clair que online, les capables, si la man close, comme si on d'accord avec ça, il est possible toujours. Mais nous la loi,
1: sauf
0: bien sûr.
1: Sauf s'il fait le paiement online pour acheter le produit.
0: Oui, là, il est différent. Il gagne le prix promotionnel, carrément. Mm-hmm. Voilà. Mais physique, quoi, dans le magasin, physiquement, là, il est capable de payer dans le plus. Dans sa promotion là, dans l'autre promotion.
1: Nous voilà. Dire par exemple qu'il il écrit de telle date à telle date, ça produit là pourtant dans sa magasin là.
0: Dans sa magasin, là il clair.
1: Là il clair.
0: Là il clair. Dans sa magasin là, veut dire dans l'adresse physique, voilà.
1: Tandis que si le magasin met l'île dans ce site online, acheté en ligne et online, ce produit affiché exclusivement
0: exclusif.
1: Achat en ligne.
0: C'est exclusif, voilà.
1: Il existe l'eau en ligne qui dit pour qu'avoir acheté l'île. Et nous trouvera dans le magasin.
0: Exactement. Il voilà. Trouvera surtout dans les périodes des fêtes. Là il a fait maman fait des PF et Vini. Et nous vous trouvons ça. Et c'est ça, un petit message à tout bon consommateur, c'est get bien avoir acheté, encore une fois.
1: Alors voilà, donc dans le meilleur des cas, le mieux, qui le consommateur, il y a dans le magasin là directement, il trouve l'appareil là devant lui, il teste, il guette, son man option.
0: Ah. Hein? Bien sûr. Même online aussi, quand vous faites un achat, bien sûr, à la livraison, vous pouvez vérifier. Ok, s'il est beau, testé, mais maintenant aussi, vous avez fait bien attention. Pas n'est que signer qu'on receive l'article in good condition, on signe tout à fait correct. Après, vous dites un problème. Avant, signe ça reçu là, qui est tout à fait correct, vérifiez le produit, encore une fois.
2: Essayez le produit, guettez s'il peut m'avancer ou pas.
1: Ah, une télévision, s'il peut allumer.
0: Au moins ça, la moindre des choses.
1: Pas pressé pour prendre télévision. Et puis dans le magasin, mettre dans le toile, que tout, attention, l'écran craqué.
0: Il craquait avec vous, si vous prenez le téléviseur.
1: Et là, c'est fini.
0: C'est fini. Voilà.
1: C'est fini. Voilà. L'aventure s'arrête ici pour le téléviseur.
2: Ouais. Malheureusement. Pour... Si j'ai acheté ce mot qu'avant, oui. Nous trouvons beaucoup de commerçants faire une livraison tard dans la nuit. Si je trouvais qu'il tard dans la nuit, je ne suis pas capable de recevoir ce produit, dis à lui, monsieur, dis à la commerçant, non. Il arrive à dire, sorry, je ne suis pas capable de recevoir ma livraison, ben, venez le tout.
1: Ben oui, c'est tout à fait au droit en tant que commerçant, en tant que consommateur. Et donc justement, comment contacter Consumer Affairs Unit ou département qui tombe sous le ministère du Commerce, de la Protection des Consommateurs? On a le 185, on a le 460-2500 ou même le 59-42-88-88.
2: Exact.
1: Exact.
2: Ça,
1: ben,
2: c'est
1: seulement pas au WhatsApp. Alors, numéro WhatsApp, 59-42-88-88, comme ça c'est mieux. Votre cavavoy, votre reçu, votre photo, votre appareil,
0: exact.
1: Ou quel que soit l'appareil que vous avez acheté qui n'a pas de gain de satisfaction, qui finit cassé, qui n'a pas de gain, le service après-vente voulu. En tout cas, messieurs, merci beaucoup.
2: Merci à vous.
1: Alors, nous rappelle que voilà, nos deux invités, monsieur Krishna Ramaka et monsieur Kevin Suraz, tous deux, Consumer Affairs Officer, achetés avec beaucoup de vigilance.
0: Exact.
1: C'est ça, le maître mot. Bonne journée à toute l'équipe. Dans quelques instants, la suite de vos émissions sur AM1, la Radio Nationale.

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3: Ah, moi je disais tout à l'heure là, et quand nous finissons l'émission, 11h, on pourrait venir. Et voilà, l'émission appelle fou rire, ça veut dire nous faire un petit comique, raconter un petit peu, un petit comique qui n'arrive nous, hein, qui n'arrive nous camarades, qui m'a

0: parce que Christian fait ouvrier, point capable fini. Et voilà, je partage ça dans l'émission là. Et en même temps, de faire des petites dédicaces tout en même temps. Et nous voyons, nous donne la chance. Maintenant, qui est bien longtemps pas gagné la ligne. Comme je connais l'émission là, il est temps. Ça veut dire midi que nous pouvons terminer là. Et nous mettons un bon petit programme, un bon mercredi les 13. Et les 13 mai. Ah, là, nous finissons fini pour nous. Tu es temps là, tu es temps romantique, de là, si la pluie est tombée. Il y a un endroit qui a gagné la pluie. Il y a un gros soleil. Mais, ben, qui a gagné un gros soleil, là. Vous pouvez pas, tu as la pluie pour venir, là. Parce que tout, en Chili, il y a un petit la pluie, il y a un petit message. Qui va nous envoyer, nous. Et ça fait plaisir. 400D, 80, 90. Et. Un petit rien, nous calculons un petit peu, mais ça fait qu'il arrive, nous, là. Moi, aussi, de temps en temps, pour leur un petit bout de petite histoire. Une histoire vraie, hein, comme des histoires, des histoires qui vraiment arrivent, nous. Dans ce jour, moi, je suis ici, hein, je suis tout à tombe là-dedans, du monde pour les autres. Et pendant ça, la radio, là, et là, je dis qu'il y a douleur, qu'il y a douleur à la tête, les coupes fait mal. Là, je m'envoie un bon médicament pour les autres, là. Après ce médicament-là, quand je finis de boire ça, je m'envoie 2000 grammes, même m'envoie pour les autres, là, hein, pas 1000 grammes, pas 500 grammes, je m'envoie 2000 grammes, je ne peux pas consommer ça toujours. Après, nous revenons, nous prenons notre appel, le 400D 80 90.
1: Venez, venez, venez.

0: même dose 2000 mg.
1: 2000 mg, on connaît que les médicaments 500 mg et 1000 mg, là nous est 2000. C'est pour moi la tête mon trop là. Alors il a raconté moi ça fait qu'il arrive, je pense ça fait qu'il arrive, je comique.

un effet comique. Et parfois, et moi, une fois que j'arrive, moi, première fois que je maîtrise, ma ninette là, ma ninette soleil là. Et moi, j'ai honte, et je finis pensant dans le magasin et tout. Hein. Grand madame, mon chapeau bien large, ma tête là, mon saut, quand on a lâché ninette magasin, hein, ma ninette soleil, noire, vous connaissez ma ninette soleil là. Et là, je vais mettre ça sur tout, je comprends. Et là, ma ninette soleil, gros soleil, je connais ma ninette soleil. Mais je trouve parfois un gros marin noir, je trouve ma ninette soleil là, je comprends qui fait de médecin. Et là, ma ninette, je vais mettre les autres lisiers, je prends les autres la tête. Hein? Remarque, je me suis fait faire ça, remarque là, je te dis. Je te vois un petit monde pour mettre les lunettes, je ne vais pas mettre les lisiers, je les laisse sur la tête, même pour la tête là, ici, dans les lisiers là-haut, pas connu. Hein, capable, pas connu, comme tu vois un médecin, je te suis vu ça comme ça. Oui, il était mon sauté dans le magasin de ma lunette soleil. Grand maillet, mon médecin, mon yaou, dans mon père, sauté dans le magasin là, mon esprit lunette bien, mon hygiène, mon marché, je fais mon petit alerte. Moi, j'ai eu, moi, t'as une plaque qui mettait, une plaque crossing là. Je n'ai pas crossing, mais pas marqué crossing là. Moi, t'as pas ça si haut là. Tant bang! Moi, j'ai eu, moi, j'ai une caisse tranquille, moi, pas qu'à faire pour me tirer mon lignette tranquille. Pas là, je connais pas mon maître, je vais mettre sa lignette là, moi, t'as pas ça. Pourquoi qu'on fait que mes tirs tout noir ça, pas tout ça si haut là, moi, pas trouvé. Avec tout double noir. 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Hein? Parfois il y a la tête vertige, il y a la tête virée, il y a une petite vertige. Hein? Fini prendre, c'est la case même, tigine tigine. Hein? Parce qu'on les a bien adapté bien que ça. 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D'accord, les nefs, les fait que faire. Vous avez fini mettre les tigines la case, vous mettez, pratiquer la case même depuis avant, les lacs, manière où vous finissez gagner, comprendre bien. 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Quand on raconte ça, du monde rire. Là, mon cher, du monde rire, là, le monde t'a pas aussi haut. Alors, là, maintenant, ça fait qu'il vit vraiment la vie de tous les jours. Mais téléphone nous, le 400D, 80-90. Et moi, fais un coucou à Chantal, Chantal de Gros Caillou. Je connais les vous bien content là. Parce que tout souvent dans la famille, souvent nos enfants, dans l'Espagne, hein, dans l'Espagne. Et je suis plus content quand je vais faire ce petit mot sur là. Écoute ça.

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1: Voilà, un petit dédicace, un petit dédicace, un petit histoire, qu'on va profiter, raconte-nous, ça des net, on a là, et nous prenons l'appel qui peut rentrer là, nous mettons un coup, un petit blague qui n'arrive pas, 402, 80, 90, un petit effet comique qui n'arrive pas, raconte-nous ça, raconte ça, allô, allô?
2: Bonjour, mamie.
1: Oui, bonjour.
2: C'est Christina de Saint-Pierre.
1: Christina de Saint-Pierre, maman. Oui. Là, elle est en frie, là-bas, là, de Saint-Pierre, là.
2: Et que tu l'as appris tout, là.
1: Ce tu l'as appris tout. Moi, t'en dis pas. Bois de van boumou aussi, là, maman, bois de sous-sous.
2: Pardon?
1: Maman, bois de sous-sous. Vannes bien, là-bas, bois de sous-sous.
2: Mais quand moi, père de la couine, moi, passe-t'es.
1: Oui, c'est facile. Maman, tout fait bouillon, et tout gâté, là. Tout gâté, modèle.
2: Bon, enfin, une plaie avec lui aussi, qu'a trop mangé.
1: Non, c'est vrai, les légumes, tant qu'on ne peut pas manger bon, mais encore bon.
2: Oui, oui, mais pas trop souvent.
1: Comment la viande, là. Non, on ne peut faire tout ce qui est modèle, on ne peut pas faire. Écoute, on va faire les bouillons, un petit bouillon, un petit peu de bité frit.
2: Oui.
1: Un petit rougail, un petit assoir, un petit coucha, il rentre là.
2: Ou coupe lui, des pommes de terre, faire un petit peu casser du bon.
1: 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Alors, il a nous raconté un petit peu, on a fait combien de comiques qui nous est arrivé. On disait qu'il y a un fourrier, quand je ne sais pas comment on a une place, ou soit on fait une action ou même. Il y a un fourrier, pas capable de tenir.
2: Ben mon papa est oublié.
1: Maman déjà, moi pourquoi je menti, il y a une fois que j'allais dans l'enterrement.
2: Oui.
1: Mais j'ai dit, moi j'ai honte, moi.
2: Qui faire?
1: Dans une petite action, quand j'ai costé, moi j'ai pas guetté, mais mon camarade, mais il a pas guetté moi, une manière qui m'a pas fourri, moi pas guetté qui m'a là, moi. Mais j'ai chargé l'un venu comme ça, moi j'ai pris mon petit chini, tout le venu. Il nous a pas passé d'abord. Pas jamais pas ça. Hein? 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
2: là qui n'arrive.
1: Et déplace que pas bien, comme je dis, déplace que qui n'arrive moi, qu'on pas bien rien, mon rien. Et dans l'église. Allez, là ici moi qu'un fourrier, un camarade qui est à côté moi, dans moi il peut faire une solidité, puis faire la prière lui. Et t'as fait une solidité, puis faire la prière. Moi quand il est sommeil en place, il peut ronfler. Devant moi à côté lui, ça là, ronfler, moi j'ai encore bien ronflé, vidomi. Non, moi pas tous les, mais pour arrêter de ronfler. Ça choque, il choque là. Moi pas capable de tenir, je fais. Mon rire, moi, je me disais sauter et tout. Ça, même parce que mon chien, il a dit, moi, il me vient de passer là-dedans. Raconte-moi. Vous me vient de passer où ici? Vous ne pouvez pas dire
2: là. Vous
1: ne connaissez pas mon papa, vous ne connaissez pas mon fourrier, pas capable de tenir.
2: Il y en a beaucoup, mais comment me dire, il y en a beaucoup, mais là, moi pas, c'est qu'on est là, qui est là, un peu vieux, là, pas peut trouver.
1: Il est bloqué, mais.
2: Ouais.
1: Il n'y a pas qu'à ta gare, vous ne vous racontez pas si ça fait qu'il arrive, nous, là.
2: Et comment ça s'appelle? Pour me dire, on peut demander. Moi, je vais faire un petit dédicace parce que mon papa pense fourrier, là.
1: Non, non, vous rentrez, là.
2: Moi, il y a un petit camarade, là, qui demain, il dit que c'est son anniversaire.
1: Oui.
2: Alors, je me demande un petit disque pour lui.
1: Oui.
2: Un petit disque pour l'anniversaire.
1: Ah, comment il appelle?
2: Il appelle Florian.
1: Ah, il écoute radio, là.
2: Pardon?
1: Il veut écouter, là.
2: Il peut écouter, il écoute moi-même, là.
1: Ah, Florian, bon anniversaire. Mais pas qu'être à cas. Hein, Christina, la même, ça, tu casses pas en son pour venir ton nom.
2: Il dit, oh, merci, là.
1: Tu casses pas en son, Marianne, pour gagner ça comme cadeau. 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
2: Il t'a dit, tu dis, vous lis.
1: Allez, arrête,
2: parce que mon petit dame de compagnie, ça.
1: Ah, dis bon, hein, pourtant, on a un petit camarade sec.
2: Mais oui, hein.
1: Une petite distraction, quelque
2: chose. Attends, écoute, bonjour, là.
1: Oui.
2: Bonjour, mamie.
1: Ah, bonjour, bon anniversaire.
2: Bonjour. Bon anniversaire. Merci.
1: Tu veux le nouveau lage, une gagne la
2: profite. Merci beaucoup.
1: Profite ce nouveau lage là, bien.
2: Allez.
1: Et ciao. On te passe au radio.
2: Bye bye.
1: Allez, bye bye, gros bisous.
2: Allez.
1: Allez, bye bye. Allez, Lina.
2: Allez. Oui.
1: Finis pour passer ce cadeau tout là, hein.
2: Hein?
1: Finis pour passer ce cadeau tout là.
2: Oui, finis pour passer ce cadeau, vous me donnez.
1: Un petit billet rose, parce qu'il a un mot de billet rose là.
2: Oui, vous
1: donnez. Il fait joli, quand il est dans l'enveloppe pleine.
2: Après ça, je passe un petit dédicace aussi pour mes petits-enfants qui gagnent du gitan dimanche.
1: Oui.
2: Parce que je n'ai pas une radio dimanche. Alors, je passe pour aujourd'hui.
1: Ah là, Lina, comment appelez
2: et Chris.
1: Allez, Chris, bon anniversaire.
2: Chris, l'école, là.
1: Ah là, Lina. Allez, OK.
2: Après ça, je passe un petit dédicace à mon camarade qui connaît moi.
1: Oui.
2: Tu dis que tu es de Saint-Pierre qui connaît moi, ma bonne famille, Rivière Noire, Tamarin, La Prunaise, et Moka, Bernadette et Percy,
1: oui.
2: et Sylvain et Catherine,
1: oui.
2: Et puis Marie-Michel. Mon ami qui habite dans le même chemin que moi, ça lui dit, et puis écoutez lui aussi là.
1: Allez, right. Fais un gros bisou.
2: Bonne santé, bon courage, parce qu'il me connaît, il y a un petit problème. Mais moi, je dis bon courage, bonne santé. Combattre avec la vie là.
1: Ah oui, bien plus combattre en là.
2: Bien sûr.
1: Et allez, me faire un gros bisou moi aussi. Merci.
2: Bye bye. Merci, mamie. Bonne journée, bon après-midi. Comment nous dire? Bonne journée, c'est tout.
1: Allez, là, bonne journée.
2: Allez, bye bye, mamie.
1: Bye bye. 480-90, nous sommes sur Saint-Pierre. Et nous quittons l'endroit, nous allons là. Allô, allô?
2: Allô, bonjour, mamie.
1: Allô, oui, bonjour.
2: Voilà, Raymond Saint-Yaline.
1: Maman, direction pour lui.
2: Direction pour lui.
1: Ça
2: oui.
1: Vient de sauter dans l'endroit, il faut essayer, là. L'appli, que tu l'appliques tout là-bas.
2: Non, soleil, il faut que nous.
1: Ah, profite de mettre l'insecte bonnet, même parce que
2: oui.
1: Les temps-là, qu'on va changer une coute à l'air, là.
2: Pas
1: oui. Alors, il a en place tout le monde. Et puis, on a fait la vie de tous les jours. On a dit comme il nous a réunis dans les passés. On nous a passé dans Gain Fourier.
2: Non, pas de passé.
1: Jamais on passe là.
2: Non.
1: Où qu'on fait théâtre? Où qu'on fait théâtre?
2: Où bien passé où?
1: Moi, je vais même nous faire comique là. Parfois, nous disons qu'il y a un rire.
2: On existe qu'être comique pour rire.
1: Oui, parce qu'il connaît qu'on fait théâtre. Et avant le moment, quand vous êtes initié, même si vous n'avez pas tombé, vous êtes initié.
2: Oui, mais nous
1: tombé, rire. Oui. Et vous voyez, il n'y a pas de fait que nous payons du monde, mais parfois, nous avons fou rire.
2: Oui.
1: Ou pas à nous-mêmes. C'était plus arrêté, rire, autant de dunes, plus rien. Il y a rien encore, il y a mangé, il y a l'autre, il y a toujours
2: rire. Vous avez mangé, il y a mangé, mamie, qui est allé là.
1: Ah, nous bien rire.
2: Et où là, je mets ou pas là.
1: Oui. Ah, la Lila.
2: Oui.
1: Mange,
2: eh oui. Attends, nous pouvons faire un dîner.
1: Oui.
2: Si vous dites tape avec chose, avec.
1: À Colombo, Colombo, Chio, là.
2: Avec Chio.
1: Moi, je ne vois pas tout ça, Chio. On est qu'en fait, mes chariban.
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1: Ça n'y est, nous, là.
2: Mamie, moi, je mets dîner, depuis mon mettre dîner, c'est une seule métier, ce qu'on a mis un tapet. Non, y
1: est. Ou pas gagner rien.
2: Non.
1: Oula, maman.
2: Et là, du coup,
1: j'ai encore fait mes gars VHS. Maman, j'ai gagné VHS, moi. Mon père. Mais pas tout le monde est viré. Encore le premier jour, je suis gagné, ça m'a fait mal. Il y a une chance pour mon récit. Mon collègue, vous dites, tu peux conduire. Mais tu peux conduire correct. Et tu peux descendre dans l'auto. Pour tout le monde, il marche dans l'air. Pour tout le monde, il marche dans l'air. C'est moi, je ne viens pas mettre ça dans le copier conduire.
2: Non, parfois, vous voyez, je mets la tête en bas et je vais gagner VHS. Moi, des bisous, je vais mettre ça dans l'air. Je ne vais pas gagner. Non, même moi, les mal changés aussi. C'est normal.
1: Oui, on va faire dans la tête. Alors, il a fait qu'il nous vient pour un précaution.
2: Oui, vraiment, oui.
1: Après, quand la côte arrive à ce terme, on dit qu'on est côté de la sécurité. Quand on dit qu'on peut crier devant la porte, on s'en vient devant la porte pour crier là. Parce qu'on la porte est à guetter.
2: Nous, la porte fermée, ne guette pas. Nous pouvons trouver, nous, quand on a fait taper, c'est pas quoi.
1: Oui, parce qu'il connaît quand la vie est testée là, on a vu la check la piste à ce terme. Venez crier, écoute la madame. Madame, madame passe du tout. Un petit coup de téléphone déroulé là, et personne pas là. 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
1: 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N'est que Mauricien qui l'a pas, papa.
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1: 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Pour aller dans Bissa, moi, tu commences Rosebelle. 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
1: 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Mon père, le père du monde, comprend qu'il est capable de faire le tout Maurice d'un jour. Même pas par bicyclette, pas même par l'auto, rallye, pas motocyclette, il est capable de monter dans ce bus. 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
0: Oui, laissez-moi virer de
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1: 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Si pas, on a une maïbou, on a le plaque, on a le pollu. 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
1: Moi, écoute, je moi, mon papa, il prend pas, moi, pas compte, non, rien. Donc, je vais faire ce travail. Nous, bien, je te remercie beaucoup parce que c'est un programme. Nous, nous finissons habitués, on est contents que nous l'écoutons, nous, mon camarade, si.
0: À la vie.
1: Et mon frère, tout coucou, tout mon ami de la radio, hein. Et merci beaucoup. Continuez, bonne continuation.
0: Allez, merci, Prem. 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
2: 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Bien longtemps, je ne pas mettre lui. Pendant la messe, je suis assise. Je sentais un petit logue dans mon lit, un petit kit de sa normal dans mon lit. Je ne prends pas compte.
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1: Ça même, ben oui, vraiment ça, hein. Même si c'est comme un lycée, quand on a assisté, si vous ne permettez.
0: Pas de don, tu bien. Oui, oui, parce qu'il m'a déjà gagné ça quand l'époque, c'est Natchikou, ça. Covid là,
1: quand oui, j'ai pas COVID même.
0: Pendant un an, deux ans, j'ai pas sorti, mais j'ai ramassé.
1: Ouais.
0: Astèque, moi,
1: ouais, ça même.
0: Comment sorti
1: même ça, en 2020.
0: Oui, mais j'avais gagné nous.
1: Ouais, mais là, on peut gagner les temps, pas 5-10 pour moi là.
0: J'ai pas toujours, moi, j'ai un coup.
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1: Oui, Elvis Presley, deux.
0: Oui.
1: Si vous gagnez les temps, sinon demain, on va mettre lui.
0: Oui,
1: allez. Allez, moi, fais un coucou, un, deux, trois camarades, pas tout.
0: Oui.
1: Premièrement, Mario, parce qu'il m'a bien content de causer hier. Mario de quartier militaire. Hein?
0: Oui.
1: 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Et Nicole Alfred, Marie de Rochenoir, Belinda Gabriel.
0: Ah là, Lila.
1: Et Gladys de Barclay aussi, avec Lydie.
0: Ah,
1: un dernier Gérard Noël qui m'a tendu, il est malade.
0: Oui, c'est bon.
1: Et Jacqueline.
0: Il pas une nouvelle.
1: Il passe une bonne. Il rétablisse bien, il ne m'a pas fait tant de nouvelles du tout. Après, pour les autres amis, la prochaine fois.
0: Ah là, Lila.
1: Allez, ok. Si vous gagnez le temps, on met Kiss Me Quick là. Mais si vous pas gagné, demain, on va mettre.
0: Allez, demain, vous pouvez de toute façon.
1: Oui, moi, tu as envoyé un petit message là pour me dire merci. Comment on entend ça, je suis émotionné. L'homme, il vient dans mon lycée. En même temps, je pense à ces histoires-là.
0: Oui, tu as vu mes salles, mes salles au 52, 51, 72, 69.
1: Oui, je connais. On a envoyé un petit message, comme toujours. Bon, habitué oublié maintenant.
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1: Je pas qu'on l'y a dit, mon corps. Pas qu'on l'y a dit, mais pas fait non, même récit que ça.
0: Ah là, Lila, merci.
1: Allez, à la prochaine.
0: Allez, bye bye.
1: Allez, bye.
0: 402, 80, 90, un petit santé spécial pour tout bonne maman dans le monde entier.

Ah, c'est Kololo, Kololo le maître. Maman, je lui sentais bonne maman. Et qui fait moi mettre sa santé là, celui-là, hein, parce qu'il est écouté pas de message là. Hein, tant que nous, maman, là, parfois nous ne prenons pas compte, nous, maman, papa. Hein, après, quand il ben, est décédé, hein, il est là qu'il doit voir qu'on vraiment valait de parents. Hein, c'est ça, nous dire quand je parents devant nous là, garde-les bien, profite-les un bon moment. Parce qu'il nous connaît, il y a beaucoup de parents qui passent. Et moi, je dis, ça passe problème, misère, hein, souffrir, hein, envers les enfants même. Et surtout quand les enfants font ça avec les autres, c'est vraiment les qui fait mal. Quand les qui une maman fait mal, comme malin qui t'est allé. Hein, l'hypothèse, hein, papa, il non, il peut bien quand l'hypothèse. Et moi, je dis, garde les autres mamans bien. Et voilà, hein, maudit la fin. Et voilà, un petit sens sur nos mamans. Et moi, je fais un gros bisou demain. Ça veut dire demain, moi, pour la 11h midi. Hein, demain, moi, pour la 11h midi. Demain, quand matin. C'était 8h ou pas pour là, c'est cousine qui pour là. Et là, moi, je prends 11h à midi pendant une semaine, je fais 11h à midi tout. Après, j'ai dit, et nous revenons, et vendredi, nous revenons encore. Et mettre un bon petit programme. Vendredi, moi, pour là, 7h et 8h, et puis 11h à midi. Ok? Allez, bisous.

0: Allez, c'est l'heure du journal de la mi-journée. Ça se passe avec vous, Praneuf Biary. Praneuf, bonjour.
1: Bonjour Méline, bonjour à tous. Et à la une ce midi, ces mots de Johanna Béranger, mot pas fait politique pour aucun poste. Voilà sa réponse à une question sur ses aspirations primatorielles en 2029. La dirigeante du FMP affirme pouvoir travailler à n'importe quel poste dans l'intérêt du pays. Dans ce journal,

0: Également le député Farah Domir qui apporte son soutien au personnel hospitalier. Les unions se sont exprimées ce matin après l'agression il y a 2 jours d'une équipe du SAMU. Et puis le froid pointera enfin le bout de son nez, un hiver qui s'annonce plus sec mais aussi plus doux. On vous explique à la fin de ce journal. Elle était l'invitée de la matinale de RM ce matin. La dirigeante de Front Militant Progressiste, Johanna Béranger, n'a pas écarté de manière catégorique l'idée de briguer le poste de Première ministre lors des prochaines législatives en 2029. Elle affirme tout simplement ne pas faire de la politique pour des postes. L'élu de la circonscription numéro 16, Vaquois Floréal, assiste dans le même temps. Porter le patronyme Béranger n'est pas un privilège.
1: Je finis toujours dit aller, je ne pas faire politique pour un poste. Tout le monde qui vient en Gazli, il est en Gazli pour le pays. Il n'est pas en Gazli pour un poste ni pour une carrière. Je finis toujours dit aller, ou quand vous mettez moi dans n'importe qui poste, dans n'importe qui titre, je pense que si vous avez une volonté, si vous avez une conviction, ou quand vous travaillez pour le pays dans n'importe qui poste. Et je peux faire aller dans n'importe qui façon.
0: Est-ce qu'il peut reconnaître que vous lancez un privilège quand même?
1: Non, absolument
0: pas.
1: Au contraire, je hérite de bonnes valeurs de Paul Béranger. Je suis très fière de ça parce qu'il me pensait que c'est bonnes valeurs justes.
0: Johanna Béranger a aussi été très critique envers le gouvernement, mais surtout le ministre du Travail et président du MMM, Reza Houtim. Elle pointe du doigt la compagnie Lexus Recruitment Agency qui est gérée par l'épouse d'un proche du ministre. Cette entreprise qu'elle accuse de recruter des travailleurs étrangers sans détenir les permis requis, en camouflant ses activités derrière une façade de service de consulting. 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Et tard hier soir, l'influenceur Ali Royals a été arrêté. C'est une enquête de la FCC qui a mené à son interpellation. Le créateur de contenu est soupçonné d'avoir tenté de tirer profit de cas de corruption et de trafic d'influence en cherchant à obtenir certains avantages. Très suivi en ligne, originaire de Camp de Masque, Ali Boulaki, de son vrai nom, était déjà une figure très controversée. Son nom avait régulièrement circulé dans les cercles proches de l'ancien gouvernement. Il avait aussi fait beaucoup de bruit avec une vidéo affirmant que l'intelligence artificielle avait été utilisée pour fabriquer les fameuses bandes sonores Missier Moustas. Il comparaîtra devant le tribunal de Flac aujourd'hui. L'actualité, c'est aussi la Ministry of Health Employees Union qui tire la sonnette d'alarme sur la détérioration des conditions de travail dans le secteur hospitalier. Lors d'une conférence de presse hier à Port-Louis, le syndicat a dénoncé une hausse des violences dans les hôpitaux, citant notamment l'agression lundi d'une équipe du SAMU. Le président Majid Sitwal réclame un renforcement urgent de la sécurité avec une présence coordonnée de la police et d'autres unités spécialisées. Le syndicat pointe également un manque chronique du personnel, des retards de paiement et une absence de planification dans le recrutement. Amardit Sitwal appelle aussi à une modernisation du système de santé via le numérique, ainsi qu'à une revalorisation salariale afin de retenir les jeunes professionnels en poste. Il est au micro de Shailene Nirbonne.
2: Ce n'est pas un phénomène qui retrouve l'ISIS en dehors de l'hôpital, mais dans tous nos centres hospitaliers. Il est important qu'ils mettent un détachement de SMF et de SSU dans les centres hospitaliers, parce que la police même peut être agressée. Et il ne faut pas oublier qu'il y a plusieurs tentatives d'évasion de détenus dans nos l'hôpital, et qui est capable d'avoir des conséquences très très graves. Quand nous gagnons des gens qui ont fini de travailler 60 ans, qui travaillent comme sécurité officieuse, nous sommes capables de comprendre qui sont output. Est-ce qu'ils sont capables d'intervenir? Non. Et non, ce qu'ils appellent les caméras de surveillance, qui en a des millions investis dedans, mais qui pas apportent les résultats qui bizarre. Et pour nous, le moyen le plus facile actuellement, c'est de mettre un monitoring team à la station de la police qui trouve juste à côté de Nouban Regional Hospital. L'autre facteur qui amène la violence, c'est une personne perdue ce dossier. Et là, c'est pourquoi nous disons qu'il y a une urgence une fois de plus pour implémenter le e-health au plus vite possible.
0: Les unions des médecins, des infirmiers et des chauffeurs ambulanciers sont également montées au créneau ce matin. Lors d'une conférence de presse à l'hôtel Saint-Georges à Port-Louis, ces syndicats ont dénoncé l'agression du personnel du SAMU. Ils ont également annoncé avoir une rencontre avec le ministre de la Santé, Anil Bechtou. Aujourd'hui, la loi doit être plus sévère selon eux. Et le docteur Farah Domir est l'élu de la circonscription numéro 2 Port-Louis Centre a qualifié l'agression d'acte répréhensible. Il était présent avec les syndicats pour afficher son soutien. Farah Domir est au micro de Nirma Narayana Reddy.
3: Pour nous garder appréciation sur le corps médical et le personnel médical, l'air qui tout bien social media qui est là, met en valeur, ça va être

photo là, ça va être du là. Moi, je crois et je fais toujours croire dans les nez, ben, chef policier. C'est la seule façon pour qu'il soit capable d'amener une diminution dans les agressions. Contre le corps médical qui définit le dorsal d'une société, d'un gouvernement. Ça va être catégorique. Qui résout ce besoin? Si la loi vise à changer, je fais un appel qui vise à changer. Je connais la loi, dire vise à donner tout le monde la présomption d'innocence avant que vous condamniez. Mais si on gagne

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1: Et avec le personnel hospitalier, le bien-être des policiers revient aussi dans le débat public. La première ministre par intérim, Marianne Navarre-Marie, a révélé hier au Parlement que 63 logements de fonction de la police sont actuellement inoccupés car jugés irréparables. Sur les 608 police crosses recensées à travers Maurice, 545 sont occupés. Aucun projet de réhabilitation ni de construction de nouveaux logements n'est toutefois envisagé à ce stade, selon les informations communiquées par le commissaire de police. Et puis, la question de l'accès aux données météo et de l'état des équipements météorologiques à Rodrigues s'est également invitée à l'Assemblée nationale hier. Interpellée par le député Francisco François, Ariane Navarre-Marie a assuré que les informations météorologiques et climatiques sont bien accessibles au public. Selon elle, les services météorologiques diffusent des bulletins en français à 4h30, 11h30 et 16h30, en plus de résumés météo et d'autres informations consultables, notamment sur téléphone portable ou en ligne. Elle a également indiqué qu'un système de collecte et de suivi des données est déjà en place. Toutefois, concernant la modernisation des équipements météorologiques pour l'aviation civile, la chef du gouvernement par intérim a indiqué qu'elle allait s'enquérir de la situation. Mais en attendant, avec les instruments déjà à leur dispositif, les services météorologiques ont publié hier le rapport prévisionnel saisonnier pour l'hiver cette année. Si à Rodrigues la pluie sera ordinairement au rendez-vous, à Maurice la saison froide sera plus sèche. Les températures seront-elles plus douces pour un hiver qui débute légèrement en retard, Sainte-Anna Poncenot?
2: Les conditions typiquement hivernales devraient ainsi s'installer vers la fin du mois de mai avec des températures globalement plus élevées que la normale à Maurice comme à Rodrigues. Côté précipitations, Maurice devrait connaître un hiver légèrement plus sec qu'à l'accoutumée. Le rapport prévoit environ 535 mm de pluie, soit près de 80% de la moyenne saisonnière, principalement sur le plateau central, l'est et le sud. À Rodrigues, les précipitations devraient rester proches des normales avec environ 440 mm attendus, représentant près de 90% de la moyenne habituelle. Si les températures seront généralement au-dessus des normales, des épisodes plus frais restent possibles. Dans certaines régions de Maurice, le mercure pourrait ponctuellement chuter jusqu'à 11 degrés Celsius durant les nuits les plus froides, notamment sous un ciel dégagé et en l'absence de vent. À Rodrigues, les minimales pourraient atteindre 13 degrés dans les zones en altitude. Le rapport évoque également des alizés soufflant principalement du sud-est. Durant les mois de juillet et août, le passage d'anticyclones plus puissants pourrait toutefois générer des rafales dépassant les 90 km à l'heure dans les régions exposées. Enfin, le bulletin des perspectives climatiques hivernales 2026 met en garde contre des épisodes de fortes houles susceptibles de rendre la mer dangereuse et d'entraîner des inondations temporaires dans certaines zones côtières basses.
1: Sainte-Anna Poncenot, les prévisionnistes rappellent tout de même dans ce rapport que dans un contexte mondial marqué par la hausse des événements climatiques extrêmes, Maurice et Rodrigues pourraient ainsi connaître des épisodes de pluie modérée à forte, des vents soutenus ou encore d'importantes variations de température pendant cet hiver. Midi 10, le journal des sports de Vikash Bagherati.
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4: Le journal de la mi-journée vous a été présenté par Pranov Bihari. Place sport, athlétisme pour démarrer. Et cette page avec les championnats d'Afrique senior qui se tiennent à Accra au Ghana. Notre compatriote Bernard Baptiste a échoué au pied du podium. Il a donc terminé à la quatrième place après une performance de 16,99 m, soit à seulement 2 cm de la médaille de bronze. Lors de la première journée de compétition hier au stade de l'Université du Ghana, Orphée Topiz et Noah Bibi ont tous deux terminé 3e de leur série respective aux 100 mètres. D'autres Mauriciens seront en action demain. Un mot de beach soccer, Maurice participera à un tournoi à 4 aux Seychelles du 21 au 27 juin prochain. Une compétition organisée dans le cadre des célébrations des 50 ans d'indépendance du pays hôte. Le tournoi réunira donc les Seychelles, Maurice, Madagascar et le Burundi. Football en Angleterre, dans un match en retard de la 31e journée de Premier League, Manchester City accueille Crystal Palace ce soir à 23h. L'objectif pour les Sky Blues est bien évidemment de maintenir la pression sur le leader Arsenal qui compte 5 points d'avance sur son dauphin. Les Eagles, 15e avec 8 points d'avance sur le premier relégable, sont assurés du maintien et n'ont donc pas de gros enjeux pour ce match de ce soir.

0: Southampton s'est qualifié pour sa part pour la finale des playoffs hier après avoir battu Middlesbrough 2-1 à l'issue des prolongations, relégués la saison dernière de la Premier League. Les Saints s'accrochent donc à leur rêve d'une remontée chez l'élite. En Espagne, victorieux d'Elche hier 2-1, le Betis Séville retrouve la Ligue des Champions avec 57 points à 2 journées de la fin. Les Andalous sont certains de terminer à la 5e place, synonyme en Espagne de qualification directe pour la C1. Ils ne l'ont disputé qu'une seule fois, c'était lors de la saison 2005-2006. En Espagne toujours, malgré une saison blanche, le président du Real Madrid, Florentino Pérez, annonce qu'il ne va pas démissionner de son poste, mais il a convoqué des élections et affirme qu'il sera candidat à l'issue d'une deuxième saison sans titre pour le club madrilène. Pérez avait convoqué en urgence la presse hier. En France, le Paris Saint-Germain a l'occasion de décrocher officiellement un nouveau titre de champion en ce mercredi soir à Lens. En match en retard de la 29e journée de Ligue 1, le leader parisien et son dauphin s'affrontent et le résultat peut officiellement couronner le Paris Saint-Germain qui attendra à ce moment-là avec sérénité la finale de la C1 qui le posera à Arsenal le 30 mai prochain. Et puis en Italie, la Lazio de Rome et l'Inter de Milan s'affrontent ce soir à 23h en finale de la Coppa Italia. Ce qui nous amène à la fin de ce journal des sports. Merci beaucoup pour votre attention. Très bon début d'après-midi à toutes et à tous sur RM1. Je vous laisse en compagnie de Nikita.
1: Merci beaucoup Vikash.
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1: À midi passé de 14 minutes, je vous donne la lecture des avis d'obsèques. On nous prie d'annoncer le décès de Madame Marie-Christina Labiche. Le décès de Madame Marie-Christina Labiche, aussi connue sous le nom de Mimine, âgée de 56 ans. Le convoi sortira de chez sa fille, Madame Anaëlle Labiche, à NHDC S numéro 40, résidence Troquetia chez Belle à Beaubassin, aujourd'hui à 13h30. Pour se rendre dans l'église Sacré-Cœur à Beaubassin et de là au cimetière du Saint-Sauveur à Bambou. Le décès de Madame Marie-Louise Figaro. Le décès de Madame Marie-Louise Figaro, née Joseph, aussi connue sous le nom de Doudou, âgée de 69 ans. Le convoi sortira de chez son époux, Monsieur Alex Figaro, à Chemin Lyon, Vieux Grand Port, aujourd'hui à 14h. Pour se rendre dans l'église Notre-Dame du Grand Pouvoir à Vieux Grand Port et de là au cimetière de Petit Bel Air à Maillebourg. Le décès de Monsieur Das Vessiudou. Le décès de Monsieur Das Vessiudou, aussi connu sous le nom de Kumar, habitant à résidence Ambre Mongou à Pamplemousse, âgé de 59 ans. Le convoi sortira de la chapelle ardente de Mourat à la route royale Petite Rivière, aujourd'hui à 14h30. Pour se rendre à l'incinérateur de chez Belle. Et on nous prie d'annoncer le décès de Monsieur Rosange Casimir. Le décès de Monsieur Rosange Casimir, aussi connu sous le nom de Garçon, âgé de 74 ans. Le convoi sortira de chez sa sœur, Madame Richeline Raboud, au numéro 7 à la rue Tagore à Bois-Marchand, Terre Rouge, demain jeudi à 10h, pour se rendre à la chapelle de Sainte-Famille à Bois-Marchand et de là au cimetière de Bois-Marchand. À toutes ces familles endeuillées, la MBC présente ses plus vives sympathies.

C'est parti avec les nouvelles du temps pour vous sur RM1 ainsi que AM1. Et on démarre avec la situation générale pour Maurice. Des nuages dans les alizés influenceront le temps local par moment. Et les prévisions pour les prochaines 24 heures, le temps sera mi-couvert, devenant parfois nuageux cet après-midi, avec des pluies fines, surtout à l'est, au sud et sur le plateau central. La température maximale sera entre 23 et 25 degrés sur les hauteurs et entre 27 et 29 degrés dans les régions côtières. Durant la nuit et demain matin, il y aura des pluies fines, surtout sur les hauteurs. La température minimale sera entre 18 et 20 degrés sur le plateau central et entre 22 et 24 degrés sur le littoral.

Le vent soufflera de l'est sud-est de 20 à 30 km par heure avec des rafales de 50 km par heure, se renforçant légèrement avec des rafales de 60 km par heure durant la nuit. Et la mer forte au-delà des récifs avec des vagues de l'ordre de 2,50 m. Et les sorties en haute mer sont déconseillées. Les marées hautes ce soir vont être de 22h41 et demain à 11h30. Les marées basses cet après-midi 16h47 et demain matin à 5h19. Le coucher de soleil prévu pour 17h42. Quant au lever du soleil demain matin, ça va être à 6h31. Les nouvelles du temps pour Rodrigue, la situation générale. Quelques nuages dans les Alizés traverseront l'île à partir de cette nuit. Et les prévisions pour les prochaines 24 heures, il fera beau cet après-midi avec une maximale qui sera entre 26 et 29 degrés. Et le temps sera mi-couvert avec des pluies fines durant la nuit ainsi que demain matin. La minimale sera entre 21 et 23 degrés et le vent soufflera de l'est sud-est de 20 à 30 km par heure avec des rafales de l'ordre de 50 km par heure. Le vent se renforcera légèrement durant la nuit. La mer forte au-delà des récifs avec des vagues de l'ordre de 2,50 m. Et attention, les sorties en haute mer sont déconseillées. Les marées hautes, 22h40 ce soir et demain matin 11h04. Les marées basses cet après-midi 16h27 et demain à 4h56. Le coucher de soleil prévu pour 17h19. Quant au lever du soleil demain matin, ça va être à 6h07. Milta PCR pour Rodrigue, les temps l'eau la mer pour Procène 24h, les temps pour Bon dans l'après-midi, Asso avec Dimécramatin, Capavgain, Ndelapli, Divan pour souffler depuis l'Est, Sid S 20 à 30 km par heure, Egban Rafale, des Lodes des 50 km par heure. Divan pour renforcer légèrement Asso. Lagon la mer praticable, Andéo brisant, la mer pas praticable. Point à vague, des Lodes des 2,50 m, Andéo brisant, Egban sorti aussi, Andéo brisant, déconseillé. Ban marée haute, zodi grand matin 10h21 et kaswa 10h40. Ban marée basse, zodi l'après-midi 4h27 et xime grand matin 4h56. Et on clôture notre page météo avec les nouvelles pour Saint-Brandon. La situation générale, des nuages venant du sud-est influenceront le temps local par moment. Quant aux prévisions pour les prochaines 24 heures, le temps sera mi-couvert, à parfois nuageux cet après-midi, avec quelques averses et une maximale qui sera d'environ 29 degrés. Il y aura quelques averses durant la nuit et du beau temps prévu pour demain matin avec une minimale qui sera d'environ 25 degrés. Le vent soufflera du sud-est de 20 à 30 km par heure et la forte mer avec des vagues de l'ordre de 2,50 m. Attention, les sorties en mer sont déconseillées. Les marées hautes ce soir 22h56 et demain matin à 11h23. Les marées basses cet après-midi 16h37 et demain à 5h19. Le coucher de soleil c'est pour 17h39. Quant au lever du soleil demain matin, ça va être à 6h17. Et voilà, chers auditeurs, c'était les nouvelles du temps pour vous sur RMA ainsi que RMA.

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Earth, Wind and Fire, Boogie Wonderland à midi 28, bel après-midi à toutes et à tous, c'est AM1 que vous écoutez, votre radio 100% nostalgique, très content de vous retrouver une nouvelle fois sur cette même antenne pour la boîte à souvenirs, souvenirs garantis, souvenirs incroyables bien sûr, avec toutes vos meilleures chansons et tout ça jusqu'à 14h sur votre radio. Voici les Rita Mitsuko, pourquoi pas, Marcia Baila, vous êtes dans les années 80, il y aura Cassia dans pas trop longtemps avec le Morne.

0: Il est midi 34 sur votre radio, bienvenue à vous.
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0: Sur AM1, c'était les Rita Mitsuko, groupe de pop-rock formé en 1979 par le duo d'auteurs, compositeurs, interprètes Catherine Ringer et Fred de Chin Chin. Le groupe révélé en 1984 par le tube Marcia Baila, chanson que vous venez tout juste d'écouter sur AM1. Et c'est l'un des plus populaires des années 80, un des morceaux populaires des années 80 bien sûr en France. Le duo prend fin à la mort de Fred Chin Chin, c'était en 2007, voilà, le groupe n'existe plus. Mais notre chère Catherine Ringer, elle fait toujours de la bonne musique de temps en temps. Elle fait pas mal de tournées, elle chante dans pas mal d'émissions télé en France et même du côté de la Belgique. Restez bien connectés ou même branchés à M1, votre radio 100% souvenir. On va écouter Cassia avec la voix de Désiré François avec cette chanson qui s'intitule Le Morne. Et on salue celles et ceux qui nous écoutent dans cette magnifique région, c'est une région côtière que j'adore personnellement. Là-bas, nous avons un auditeur qui est bien content. Écoute-nous, salé à l'IP, écoute-nous là, c'est sûr. L'IP écoute AM1 sur 684 kHz, ça c'est Déo, et c'est un manchant poisson qui est bien content. Écoute AM1, merci Déo, merci de nous écouter. Ouais, c'est un habitant de la région, mais tout au long de la journée, il est sur place entre 10h et 16h. L'Ivan, poisson, crabe, un peu de tout, hein, bah les autres fruits de mer aussi. Oui, Déo, qu'on salue bien, bah je vous trouve les, bien sûr, du côté de la Route Royale. Mais bien sûr, chapeau bas à cet auditeur qui nous écoute depuis des décennies. Oui, c'est un grand fidèle de la Mauritius Broadcasting Corporation. On y va avec le Morne.

Midi 39, Cassia sur votre radio AM1 avec le titre Le Monde. Voici Mike and the Mechanics. Ça s'appelle Over by Shoulder. Bon courage si vous travaillez. Merci d'écouter AM1.

Don McLean sur votre radio avec American Pie, chanson qui a été reprise par Madonna, rappelez-vous, c'était durant les années 90, et cette chanson justement, c'était pour faire hommage à ces artistes qui nous ont quittés en 1959 suite à cet accident d'avion du côté de l'Ohio. Bien sûr, il y avait Big Bopper, il y avait encore d'autres artistes qui étaient bien sûr à bord de ce vol, voilà, et ils ont décrété ce jour The Day the Music Died. Merci d'écouter AM1 cet après-midi. Amy MacDonald pour vous. Voici Across the Nile.

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1: Luis Mariano sur votre radio AM1. Et oui, cette très belle voix qui a marqué l'après-guerre avec des succès musicaux comme Andalousie qui date de 1947. Vous avez le chanteur de Mexico qui date de 1951. Et sans oublier Violette Impériale qui date de 1952. C'était Acapulco sur votre radio, l'un des plus gros titres de Luis Mariano. Et Luis Mariano qui nous a quittés malheureusement en 1970. C'était un célèbre ténor hispano-basque surnommé le roi de l'opérette en France. Dans moins de 6 minutes, il sera 13h. Ici, du côté de l'île Maurice, du film La Plage sur AM1. Voici All Saints, Pure Shores. Avec l'acteur Leonardo DiCaprio.

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1: Bientôt 13h sur votre radio, on salue Maryse qui nous écoute du côté de Suillac, voilà une autre région que j'adore au sud de Maurice, voilà Suillac, et en plus il y a le jardin de Telfer, oui ce magnifique jardin de Telfer que j'adore, vous avez aussi ce musée qu'on appelle la Nef, n'est-ce pas, hein, l'ancienne demeure de Robert Edward Hart. Et on n'oublie pas la magnifique plage de Gris-Gris avec ses vagues gigantesques. Oui, des vagues gigantesques qui n'ont pas leur pareil ici dans l'océan Indien, pour tout vous dire. Voilà, merci à Maryse qui nous écoute. Et on salue également Bernard qui nous écoute en ce moment du côté de Ferney. Merci beaucoup Bernard. Ferney, c'est une autre belle région au sud-est de l'île Maurice. Et c'est sûr et certain que dans votre proximité, vous avez la plage, n'est-ce pas? Vous avez l'océan. Merci à Bernard qui nous écoute. Restez avec nous dans quelques secondes, le top of the hour.
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1: Excellent après-midi du côté de Madagascar, il est midi et à l'île Maurice, il est 13h. Vous écoutez AM1. Moins de 60 minutes à passer ensemble, chers amis, c'est Jonathan Agatin, toujours à l'antenne avec vous pour vous proposer de la très très bonne musique. Voici Bananarama avec l'amour au premier degré, Love in the First Degree, pour vous. Écoutez ça.

Et on salue Cheryl qui nous écoute. Cheryl, merci beaucoup. Et en ce moment, elle cuisine un bon petit plat. Macaroni, s'il vous plaît. Avec saucisse, miam, miam. Ça veut dire, les bêtements comme ça, les fili, un style, comment dire, rôti, rôti, comment dire. Si vous ne bien comprenez pas, oui, oui, un peu de ça, style-là. Les mettre, oui. Ah, c'est bon, comprends. Les mettre saucisse, après, les mettre poule rôti dedans. Les comment dire, les coupe ça, ban poule rôti là. Il y a bien sûr en cube. Là, les mettre ça dans son macaroni, tout ça. Bien, bien, c'est super bon. Merci d'écouter AM1 Cheryl, ça fait toujours plaisir. Et notre cher Cheryl nous propose ce très beau morceau de Cher avec Believe. Et Cheryl nous dit, si you get Cher, zo disou, malgré son âge, Cher, elle ressemble à une femme de 40 ans. Voilà, une femme dans la quarantaine. C'est incroyable, elle prend bien soin de sa peau. Oui, notre Cher avec Believe. Écoutez ça, ça se passe sur votre radio. Il y aura aussi Joe Dassin dans pas trop longtemps, Joe Dassin avec Blue Country, ici sur AM1. C'est votre radio 100% nostalgique que vous écoutez. Moins de 55 minutes à passer ensemble sur votre radio.

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En écoutant Denis Azor, je pense à l'émission de Denis Uca à l'époque, Tropicorama. Oui, c'était les samedis, entre, si ma mémoire est toujours bonne, c'était sur RM1 à l'époque. RM1, c'était la radio AM à l'époque, durant les années 90. C'était entre 13h et 14h, ou 14h et 15h. Et c'était une heure temps d'émission, voilà, Tropicorama. Et dans cette émission, il y avait pas mal d'artistes, et comme Denis Azor, il y avait Jean-Claude Gaspard, il y avait aussi les autres artistes de renom. Et je me souviens, bien sûr, des interventions radiophoniques de notre cher Denis Azor, Wati Wala là-bas. Et notre cher Denis Azor lit souvent les TFR. Beaucoup de trajets entre Maurice et Italie et vice-versa. Et bien sûr, l'impro du Alien Tipeee pour retour en Europe, juste pour faire la promotion de notre belle musique mauricienne. Et cette chanson, justement, c'était de Denis Azor sur votre radio. Alors, si Denis Azor nous écoute en ce moment, on le salue bien bas. Merci Denis, merci d'être à l'écoute de AM1. Voici Jessica Simpson, I Wanna Love You Forever. C'est tout de suite.

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1: Mrs. Robinson sur votre radio AM1, il est midi, ou plutôt il est 13h25 à Maurice, midi 25 du côté de Madagascar. Pourquoi chaque fois je fais mention de Madagascar? Car il y a la diaspora mauricienne qui nous écoute sur place. Merci beaucoup, merci beaucoup. On salue bien sûr Ahmad qui nous écoute du côté de Madagascar. Ahmad qui nous écoute du côté de Fort Dauphin plus précisément. Il est sur place depuis 5 ans déjà, merci.

0: Et on salue les futurs mariés qui nous écoutent en ce moment. Merci pour votre grande fidélité à AM1 Midi. 32, moins d'une demi-heure à passer ensemble sur votre radio. Voici Georges Brassens avec Hécatombe. Oui, Georges Brassens, qu'on écoute tout de suite. Désolé pour le petit souci avec, bien sûr, notre player, mais Take On Me, ce sera juste après.
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1: Le groupe norvégien qu'on écoute toujours avec le plus grand des plaisirs sur AM1. Voici AHA avec Take On Me. À suivre sur votre radio, Vanessa Paradis, dis-lui que je t'aime.

C'est toi que j'aime. Merci beaucoup Vanessa Paradis. Et à l'époque elle était très très jeune. Oui. Ça, c'est un morceau qui date, c'est-à-dire de cette décennie qu'on aime bien, les années 90. Vanessa Paradis, dis-lui toi que je t'aime. Et à l'époque, il y avait Minitel, il y avait IBM, il y avait tous ces supports de communication, maintenant qui n'existent plus. Et bien sûr, cela me fait penser aussi, quand je parle de Minitel, cela me fait penser à question.champion. Ah là là, quelle époque. Maria Mackie pour la suite, sur les ondes de AM1, Show Me Heaven. Écoutez ça.

Encore 13 minutes à passer ensemble sur AM1. Maria Mackey, Show Me Heaven. Et oui, on reste toujours au 7e ciel avec Britney Spears, Born to Make You Happy.

Ne t'en va pas, c'est avec Sylvie Vartan qu'on va terminer cette émission. La boîte à souvenirs ici sur les ondes de AM1. Au plaisir de vous retrouver demain entre midi et 14h. C'était Jonathan Agatin avec vous sur votre radio. Gros bisous et c'est Clyde que vous allez retrouver pour le Saloon.

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1: Les amis, merci beaucoup de nous rejoindre sur les ondes de MBC Radio, 14h05 minutes. Voilà, c'est Clyde qui est avec vous. On est dans le saloon, il y a plein de monde. Ça va, Gérard ?
2: Oui, ça va, tout correct.
1: Et le cheval, ça va ? En tout cas, je vous souhaite bonne écoute, les amis.

ça fait plaisir, les amis. Pareil que voilà, il y a beaucoup de gens qui écoutent du côté de Rodrigue, les amis, nos amis Rodrigue. Ben, on vous salue. Merci de nous joindre, les amis. Ça fait toujours plaisir de vous entendre. Un de ces quatre, on passera vous voir. Je sais pas, moi, l'autre jour, j'étais à Montaille-Limon. Montaille-Limon, beaucoup de limon, sympa. J'étais aussi là en sauce anglais. Vraiment, vraiment sympa, Rodrigue. Tranquille, les amis. En tout cas, merci de nous écouter où que vous soyez.

0: Brothers in Arms, les amis, sortis le 17 mai 1985. À la sortie, ils ont vendu à peu près, je vais vous dire, 1 million en albums, les amis. 1985, ça date déjà de, je sais pas, moi, 35 ans de ça. Merci de nous écouter.
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0: Allez, il est 15h05 sur votre radio. This is How Long Dire Straits, Mark Knopfler. By the song. Alors on a passé de l'autre côté, alors c'est Portobello Belle, les amis de Dire Straits.

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1: Merci d'avoir de nous écouter sur RM1. Il est 16h.
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1: Et en route avec un bon petit Robbie Williams, Millennium. 16h, 18h, c'est parti pour votre Afternoon Ride. Elvis Canet avec vous pour vous accompagner. Merci d'avoir choisi RM1. On fait le trajet ensemble, ou bien si vous êtes encore au boulot, on termine cette journée ensemble. Si vous êtes à la maison, on vous accompagne de la bonne humeur et de la bonne musique. Merci d'être là sur RM1, la radio nationale.

À 16h04, j'ai deux communiqués du CEB. D'abord, le CEB avise les abonnés de Camp Marcelin et 4 cocos dans le périmètre de NSLD, NHDC, Church Lane, Dasson Street, Avenue Azalia, également High Street, Bayard Street et Camélia, l'avenue Camélia, que la fourniture d'énergie sera interrompue de 8h45 à 15h. De 8h45 à 15h, demain, jeudi 14. Donc, en raison des travaux qui seront effectués sur les réseaux électriques. Et toujours pour ce même raison, le CEB avise cette fois les abonnés de l'escalier dans le périmètre et les rues suivantes, SS Arlene, Adventist Lane et une partie de la route royale à l'escalier, que la fourniture d'énergie sera interrompue demain également, demain jeudi 14 mai, de 9h à 16h, de 9h à 16h, en raison toujours des travaux d'urgence qui seront effectués sur le réseau électrique. La fourniture sera rétablie dans ces deux cas sans préavis. À l'achèvement des travaux, le CEB s'excuse auprès de tous ceux affectés par ces coupures et les prie de bien vouloir prendre les dispositions nécessaires. À 16h05, merci de nous écouter. La musique revient. Laura Pausini et puis Thierry Hazard pour les années 80. Bienvenue.

Les Jerks, bien sûr, tube incontournable dans les années 80. À l'instant, Thierry Hazard, 16h13. 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Donc, vous le savez, on en parle depuis quelques jours sur RMA, avec, dans le cadre de la Semaine mondiale de la sécurité routière 2026. D'ailleurs, le ministère des Transports terrestres organise justement dans cette plusieurs activités de sensibilisation, justement pour encourager chaque citoyen à adopter des comportements plus sûrs et plus respectueux sur nos routes. Alors, j'ai une petite question. Évidemment, très logique et très facile. Alors, c'est très très simple la question. Bon, pourquoi l'excès de vitesse est-il dangereux d'après vous? Pourquoi l'excès de vitesse est-il dangereux? Alors là, si vous avez la réponse, appelez-nous 402 80 80 402 80 80. 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Dans le cadre donc de la Semaine mondiale de la sécurité routière, une campagne qui vise bien sûr le public à sensibiliser le public plutôt au danger de la route et surtout à promouvoir des comportements plus responsables. Voilà. Bon, d'ailleurs, il y a pas mal de slogans donc qui ont été retenus. Le thème d'ailleurs donc pour cette Semaine mondiale sur la sécurité des piétons et des cyclistes: Safe walking and cycling for sustainable healthy cities, ou encore marcher et circuler

à vélo en toute sécurité pour des vies durables et en bonne santé. Mais voilà. Appelez-nous, 402 80 80, d'après vous, pourquoi l'excès de vitesse est-il dangereux? Vous avez la réponse? Logique. 402 80 80, pendant ce temps, nous on continue avec le meilleur de la musique. Taylor Swift, De Palmas, de 120, les infos de 16h30. Bienvenue sur votre radio.

de Palmas à la BTC, à 16h21 sur votre radio. Un petit bonjour à tous ceux qui nous écoutent en voiture. Vous rentrez là après notre dure journée de travail. On est mercredi, pile poil, c'est au milieu de la semaine. J'aime bien ce jour, moi, franchement, parce qu'après on va basculer en week-end. Sinon, bonne fête Roland qui nous écoute. Voilà, c'est votre jour aujourd'hui.

Bah ça va, Antoine Castrard, sur votre radio. Et puis, vous le savez, en athlétisme en ce moment, nos Mauriciens sont en action au championnat d'Afrique. Oui, championnat d'Afrique senior qui se déroule au Ghana, à Accra plus précisément. On va surveiller de près. Ce soir, bien sûr, notre représentant Noah Bibi sera au départ du couloir 7 de la troisième série ce soir du 100 mètres à partir de 19h45. Allez, on croise les doigts pour Noah Bibi. On lui souhaite bonne chance, bien sûr. Voilà. Indochine jusqu'à 16h30 pour les infos. Et puis, n'oubliez pas également plus de sport tout à l'heure, juste après les infos de le journal de la rédaction. Vous allez retrouver, bien sûr, nos amis de la rédaction sportive pour les sports. 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Allez, Indochine jusqu'au prochain point info. Bonne route, bonne rentrée chez vous.

0: C'est une nouveauté, Indochine, au tout dernier, s'appelle le nouveau soleil sur votre radio. Restez avec nous, à venir le journal.
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0: Et les 16h30. Et c'est le journal de la rédaction, chef Nizouzi Wade Ali. Bon après-midi.
2: Bon après-midi Elvis, bon après-midi à tous.
0: À la une de votre journal.
2: Le Domestic Abuse Bill sera présenté au Conseil des ministres ce vendredi avant son passage au Parlement. Il vise à renforcer la lutte contre la violence domestique, les femmes restant les principales victimes. La ministre Ariane Navarre-Marie indique que la loi pourra être renforcée progressivement par des amendements. Johanna Béranger n'exclut pas une candidature en 2029 tout en rejetant la politique des postes. Elle critique le gouvernement et soulève des questions autour de l'Exus Recruitment Agency. Jenito Sidhu s'explique sur son rôle et les activités de l'entreprise liées au dossier. Ali Bolaki, inculpé pour trafic d'influence sous la POCA, il est soupçonné de corruption et de lien avec l'affaire Josian Delawan. La décision du DPP sur sa liberté sous caution est attendue. Conférence internationale à l'Université de Maurice sur l'héritage de l'engagisme, la Privacy Gate Trust Fund, réunit chercheurs autour de l'Indentured Labour Route. Maurice veut devenir un centre mondial de recherche et de dialogue sur les travailleurs engagés. Le Domestic Abuse Bill est prêt. Le ministère de l'Égalité des Genres et du Bien-être de la Famille prévoit de le soumettre au Conseil des ministres ce vendredi avant son passage au Parlement. L'Attorney General Gavin Glover souhaite que le texte soit débattu avant le prochain budget. Ce projet de loi vise à renforcer la lutte contre la violence domestique, incluant les violences émotionnelles, psychologiques, verbales et sexuelles. Les femmes restent les principales victimes et les cas de féminicide suscitent de vives inquiétudes. Gavin Glover au micro de Jenny Yalapa.
3: Depuis un peu de temps, nous travaillons sur une refonte du Domestic Violence Act. Nous arrivons à un point où nous finalisons la loi-là et comment nous disons à la loi-là pour remettre au ministre des Genres et de la Famille vendredi. Et là, à partir de ce moment-là, l'IPUBISIN fait ce ciment à travers le Conseil des ministres et par la suite devant le Parlement. Mais nous espérons qu'avant qu'il nous arrive budget, ça, la loi-là, pour arriver devant le Parlement. Il y a une loi très importante parce que, accroché à ça, nous pouvons faire un amendement au Criminal Code pour qui nous introduire l'offense de féminicide et aussi marital rape. Donc, je pensais qu'il fallait faire ça en même temps pour que ça complémentaire.
2: La ministre de l'Égalité des Genres et du Bien-être de la Famille, Ariane Navarre-Marie, affirme que le futur Domestic Abuse Bill pourra être renforcé progressivement via de nouveaux amendements. Elle précise que plusieurs ajustements seront apportés au fil du temps selon les cas recensés et les réalités du terrain afin de mieux protéger les victimes et renforcer l'efficacité de la lutte contre la violence domestique. Nous l'écoutons.
4: Tout la loi de
5: musiciennes qui font appel à l'agence de son épouse, l'Exus Recruitment Agency, ne recrute pas au sens strict du terme, mais elle est bien rémunérée d'après lui. La question qui se pose alors, c'est combien ? Une capture d'écran d'un document sans aucune date, signature ou logo fait état de 287 500 roupies pour 13 malgaches. Jenito Sidhu confirme l'authenticité de ce fichier, mais il précise que ce n'est qu'un devis. Le membre du MMM ajoute même que Johanna Béranger était au courant de l'existence de cette société dès le début. Un des conseillers principaux de Paul Béranger a même sollicité les services de l'Exus Recruitment Agency selon lui. Il s'interroge alors, pourquoi dévoiler ces informations qu'après la cassure au sein du MMM ? Et quand on lui demande s'il pense avoir agi dans l'illégalité, Jenito Sidhu dit se fier à la réponse de Reza Houtim au Parlement mardi. 21 cas d'entreprises opérant illégalement ont été référés à la police et l'Exus Recruitment Agency n'en fait pas partie.
2: Pas de

0: Mise en liberté sous caution pour l'influenceur Ali Royals, de son vrai nom Ali Bolaki. Il passera donc ses 6 prochaines nuits en détention policière à Midlands. Ali Royals a été inculpé en cour de district de Flack cet après-midi pour trafic d'influence sous la section 10 de l'APOCA. Il a été reconduit en cellule. Maître Yash Rupen, l'avocat d'Ali Royals, a déposé une motion pour sa remise en liberté, laquelle sera examinée le 19 mai. L'influenceur s'était fait connaître en affirmant en novembre 2024 que les enregistrements Monsieur Moustache étaient des montages réalisés par l'intelligence artificielle. Il est actuellement sous le coup d'une enquête de la FCC qui le soupçonne d'être impliqué dans des cas de corruption pour l'obtention d'avantages indus. Les analyses des appareils informatiques de l'homme d'affaires Josian Delawan, arrêté en février avec 114 millions de roupies, ont en effet révélé des échanges compromettants entre les deux hommes. Son homme de loi, maître Yash Rupen, est au micro de Lovina Sophie.
1: Il y a une charge de trafic d'influence. Moi, j'ai déjà connu hier, il a arrêté à 11h50. Une objection to bail. Nous avons fixé l'affaire pour mardi prochain. Moi, je vais vous donner encore plus d'informations. Right? Mais mon client peut coopérer avec la FCC, les autorités. Nous attendons que l'enquête soit développée.
0: Des milliers d'hommes, de femmes et d'enfants ont autrefois traversé les océans avec l'espoir d'une vie meilleure, laissant derrière eux une histoire d'exil, de courage et de résilience, aujourd'hui encore l'héritage de langagisme, nourrit recherche et réflexion à travers le monde. À partir d'aujourd'hui et jusqu'au 15 mai, la Privacy Guard Trust Fund organise à l'Université de Maurice une conférence internationale consacrée à l'Indentured Labour Route. Cette quatrième édition, après celle de 2011, 2014 et 2017, réunira chercheurs et spécialistes venus de plusieurs pays. Le reportage d'Anjali Siratanfulchen.
2: Ils ont quitté l'Inde, l'Afrique, la Chine ou encore Madagascar pour entreprendre de longues traversées vers des terres inconnues. Derrière chaque nom inscrit dans les registres de langagisme se cache une histoire de déracinement, de sacrifice, mais aussi d'espoir. C'est cette mémoire collective que souhaite faire revivre la Privacy Guard Trust Fund à travers cette conférence. Intitulée « The Indentured Labour Route at the Crossroads, Imagining New Futures for the Global Diaspora », cette rencontre réunira universitaires, historiens et spécialistes du patrimoine venu des quatre coins du monde, selon le docteur Satyendra Pirtom, historien.
3: L'époux focus sur l'indentured labor dans l'île Maurice, dans l'océan Indien et le monde. Nous pouvons avoir quelques scholars pour venir faire le déplacement des pays comme l'Australie, comme Trinidad, comme Sud-Afrique et d'autres parties du monde, continent langagisme. Et nous pouvons focus sur l'indenture in the world. Nous pouvons guetter l'histoire de langagisme, patrimoine, souvent séquelles, souvent life stories, souvent immigrants.
2: Parmi les temps forts également, le lancement d'une base de données dédiée à l'Indentured Labour Route, un outil appelé à renforcer la recherche et les collaborations internationales. Cette conférence permettra aussi de définir les grandes orientations du projet pour les années à venir.
3: Ou une roadmap pour l'Indentured Labour Route Project pour les prochaines 5 à 10 ans. Pour qu'on écoute, nous parler avec ce projet-là, Mauritius, la Privacy Guard qui peut mener ça, qui peut lead, et c'est le siège de l'Indentured Labour Route Project à Maurice.
2: Pendant 3 jours, Maurice deviendra ainsi un espace d'échange et de réflexion autour des héritages de langagisme et de leur place dans le monde contemporain.
0: Et lors du lancement de la conférence internationale à réduit, le ministre des Arts et de la Culture, Mahen Gundia, a appelé à faire de Maurice un Global Research and Dialogue Center. Il affirme que des travaux sont déjà en cours pour positionner le pays comme une référence en matière de recherche sur les travailleurs engagés. Il souligne aussi l'importance de cette conférence pour échanger avec d'autres pays et préserver cet héritage. Le ministre Mahen Gundia est au micro d'Achibachu.
4: Cet événement qui nous fait faire aujourd'hui là, c'est un événement qui est bien fait depuis des années. Et c'est une parmi les exigences de l'UNESCO, c'est qu'il nous bien organise ça. Indentured Labour Route là. Il y en a plusieurs experts qui pour là, vous portez votre connaissance. Quand vous portez votre connaissance, moi nous vous continuez à préserver. Sa connaissance, ça qui est important pour nous, parce que nous déjà connaissons ce qui nous connaît ici. Mais au niveau international, qui peut faire dans Fidji, qui peut faire dans les autres pays, dans Trinidad, Tobago, dans Suriname, Et il y a des autres pays qui peuvent faire comment je peux préserver ces autres pour porter à d'autres connaissances.

0: travailler là, ici, nous pour continuer à travailler, pour nous préparer quelque chose, un document pour sortir, la conférence là, et pour un workshop qui suit après.
1: Et voilà, nouvelle qui nous amène vers la fin de ce grand journal. Madame, Monsieur, merci de l'avoir suivi. Merci également à l'équipe technique et à la rédaction radio pour la réalisation de ce bulletin. Les nouvelles sportives dans quelques instants avec Rajiv Kanpot.
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3: h 43, bon après-midi, merci de nous rejoindre pour cette page. On démarre avec les championnats d'Afrique d'athlétisme au Ghana. Au 100 mètres, Noah Bibi sera en action ce soir en demi-finale. Le Mauricien qui a passé le cap hier pour se qualifier, il sera dans la troisième série à 19h45. Il est question maintenant de football sur le plan international avec plusieurs matchs à l'affiche aujourd'hui. Dans des championnats européens, la première ligue en Angleterre, Manchester City, Crystal Palace, les Citizens grands favoris à domicile. L'enjeu, c'est de continuer à mettre la pression sur Arsenal. Match en main ici pour les Citizens. En cas de victoire, Manchester City sera à 77 points, soit 2 de moins que les Gunners, et tout va se jouer lors des deux prochaines journées. Au cas contraire, la prochaine sortie d'Arsenal sera suffisante pour le titre. Alors, Crystal Palace, pour rappel, est 15e au classement et à la tête déjà à sa finale européenne. Et sans doute, Crystal Palace va plus se concentrer sur ce rendez-vous que ce match précis. Coup d'envoi de ce duel Manchester City-Crystal Palace à 23h. La Liga en Espagne avec quelques affiches. Espagnol Athletic Bilbao à 21h. Villarreal reçoit le FC Séville à 21h également. Le FC Barcelone, déjà sacré, se déplace chez Alavés à 23h30. Et puis Retafe reçoit Mallorca à 23h30. La Ligue 1 en France avec Brest et Strasbourg à 21h. Lens PSG à 23h, même si mathématiquement ce n'est pas encore fait pour le Paris Saint-Germain. Ce n'est qu'une question de temps, ça pourrait être le cas dès ce soir ou sinon pendant le week-end. Paris qui va se présenter à Lens en match en retard de la 29e journée de Ligue 1 avec un groupe très diminué. Lucas Chevalier, Achraf Hakimi, Lee Kang-in, Nuno Mendes, Willian Pacho et Warren Zaïre-Emery n'en font pas partie. Sky Sports annonce ce mercredi que Manchester United serait prêt à ouvrir les négociations avec Michael Carrick, ce qui devrait débuter dans les prochains jours. Carrick sera la première option du conseil d'administration, mais d'autres noms peuvent aussi être considérés à ce stade. Affaire à suivre. En fin de contrat, Manuel Neuer devrait rempiler avec le Bayern Munich pour une nouvelle saison, selon la branche allemande de Sky Sports. Le portier allemand devrait paraffer son nouveau bail avant le dernier match de la saison contre Cologne, prévu samedi. Joueur emblématique de l'OL durant 15 ans, triple vainqueur de la Coupe de France et 9e meilleur buteur de l'histoire du championnat de France, Fleury Di Nello est mort à 83 ans. Il a joué au club de 1960 à 1974. En Angleterre, relégué la saison dernière de la Premier League, Southampton s'accroche à son rêve de remonter. Les Saints se sont qualifiés pour la finale des playoffs hier soir après avoir éliminé Middlesbrough à l'issue d'un match retour interminable 2-1 et puis il y a eu des prolongations éventuellement. Southampton qui rejoint donc Hull City en finale. La finale des playoffs aura lieu sur un match sec à Wembley le samedi 23 mai. Reste qu'il y a cette décision attendue concernant une affaire alléguée d'espionnage d'une séance d'entraînement de Middlesbrough par Southampton, ce qui pourrait impacter éventuellement sur cette finale où Southampton doit y participer. On joue également pour la Coupe d'Italie ce soir avec cette dernière manche entre la Lazio et l'Inter. Qui sait qui va l'emporter? La réponse à partir de...

0: 23h. En tennis, Iga Swiatek s'est montrée impressionnante pour infliger une correction 6-1-6-2 à Jessica Pegula, 5e mondiale. C'était ce mercredi en quart de finale à Rome. C'est la première demi-finale cette saison de la Polonaise. Autant pour cette page. Merci d'avoir été avec nous. Bonne fin d'après-midi à toutes et à tous avec Elvis.
1: Merci Rajiv. Le journal des sports, évidemment, donc en ce mercredi, on va suivre justement cette course de Habibi ce soir, 19h45. Je rappelle qu'il va s'aligner donc dans le 7e couloir pour les demi-finales du 100 mètres. Allez, bonne chance à notre compatriote.
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1: À 16h48, merci de nous rejoindre. Si vous rentrez dans votre voiture maintenant, vous avez terminé votre journée, vous rentrez chez vous après une dure journée de travail. On est là, on vous accompagne avec le meilleur de la musique, bien sûr, pour vous. Donc, en ce mercredi, sinon, si c'est votre anniversaire aujourd'hui, je vous souhaite un joyeux anniversaire. On profite aussi pour souhaiter un joyeux anniversaire à une fidèle qui nous écoute tous les jours, Pierrette Nazira, du côté de Camp des Masques. Donc, en ce moment, joyeux anniversaire à vous. On vous embrasse, on vous souhaite plein de belles choses, évidemment, en ce jour spécial. Aujourd'hui, comme artiste célèbre, donc, aujourd'hui, on peut en parler, l'artiste disparu très jeune, hein, Richie Valens, qui est né le 13 mai 1941. Il nous a quittés lors d'un accident d'avion. C'était le 3 février 1959. Il n'avait que 17 ans. Il a connu quand même une carrière de 8 mois. Avec un héritage artistique porté par le succès mondial, des titres qu'on connaît bien de Richie Valens, surtout le fameux La Bamba. Oui. Qui a défini un petit peu donc les bases même du rock fusion moderne. Et aujourd'hui, également, joyeux anniversaire à notre artiste Stevie Wonder, qui fête son anniversaire aujourd'hui. Et tout à l'heure, on va en savoir plus sur l'histoire de cette chanson. Oui. To say I love you. Il y a une belle histoire derrière cette chanson. Vous saurez tout à l'heure à 17h15. Donc pour l'anniversaire de Stevie Wonder aujourd'hui, 76 ans. Oui, celui qui a connu franchement de succès incroyable avec pas mal de tubes qu'on connaît. Le chanteur, il est aussi producteur et compositeur, multi-instrumentiste, aveugle depuis sa petite enfance, considéré comme l'un des grands artistes américains. Allez, voilà, on saura tout sur l'histoire de cette chanson tout à l'heure. 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Et puis aujourd'hui, on a une grosse pensée également pour un autre chanteur qui malheureusement nous a quittés. Et là, je vous parle de Grégory Lemarchal. Il est né le 13 mai 1983, mais il nous a quittés le 30 avril 2007. Grégory Lemarchal, qui a été révélé d'ailleurs en 2004. Par sa victoire à la 4e saison de Star Academy, avec sa voix et surtout son combat contre la mucoviscidose. Donc tout cela a marqué durablement la chanson populaire francophone Grégory Lemarchal. On écoute, on se fait plaisir, voici de temps en temps Grégory Lemarchal. 16h52 sur votre radio.

horrible Marshall. De temps en temps, grosse pensée pour ce jeune chanteur talentueux qui est décédé le 30 avril 2007. Et c'est son anniversaire aujourd'hui, le 13 mai. Il est né en 1983. Je fais des rêves, tout va bien. Elton John. Voilà, I'm still standing, 16h55, Jack et Carla arrivent, m'envoler. Et on est là jusqu'à 18h, on vous accompagne sur votre radio.

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1: Merci d'écouter RM1, les 17h. Alors, du coup, sur le réseau routier en ce moment, il se passe des choses, pas mal de ralentissements du côté de quatre bornes sur la route royale. Également du côté de Candos, à côté de l'hôpital, il y a pas mal de ralentissements là-bas. Et sinon, sur Bambou également, juste avant Bambou, un petit peu gros caillou jusqu'au feu d'Albion. Quelques ralentissements également de ce côté-là. Sur l'ancienne route Cité Valigi, comme d'habitude, un petit peu ralenti. Et puis sur les autres parties, les autres réseaux, nous avons du côté de Phoenix, sur la bretelle gauche qui mène vers Phoenix également, quelques ralentissements de ce côté-là. Et sur l'autoroute, également pour aller vers Phoenix, en passant par Moka, on roule au ralenti, quelques bouchons évidemment, c'est comme ça chaque après-midi, on vous souhaite du courage dans le trafic. Et surtout, continuez à nous écouter pour le meilleur de la musique. Damiano David arrive tout de suite, The First Time. Et puis, on a la rediff de TikTok avec Méline. Caroline arrive également pour Partons Vite. Et notre gagnant, ça va sonner peut-être chez vous. Si vous avez joué, bien sûr, notre jeu concours cet après-midi.

0: Crème. Bonjour et bienvenue dans Tech Talk. Le téléphone sonne, un numéro banal. Vous répondez par un simple « Allô ?» au bout du fil, il ne se passe rien. Vous récidivez en demandant qui est à l'appareil. Vous n'auriez pas dû. Ces quelques mots et quelques secondes suffisent à générer un clone de votre voix qui pourra être utilisé via une intelligence artificielle pour usurper votre identité auprès de proches ou d'organismes. Cette pratique s'appelle l'arnaque à l'appel silencieux. Il existe des variantes. Les voix presque naturelles, des conseillers souhaitant faire le point sur vos économies d'énergie. Dans ce genre de situation, l'objectif consiste à vous faire parler pour obtenir un maximum de matière et constituer un clone parfait de votre voix. Pour le commun des utilisateurs, les conséquences sont une avalanche de tentatives d'arnaque. Mais lorsqu'on est dirigeant d'une entreprise, c'est encore pire. Les fraudes dites au président permettent d'inciter le personnel à réaliser un virement sur le compte des cybercriminels. Avec le clonage parfait, fait de la voix du patron. Elle gagne d'autant plus en crédibilité. Comment se protéger ? Restez silencieux lorsqu'un numéro inconnu vous appelle. Sur iPhone, activez le blocage d'appel et l'identification dans les réglages. Sur Android, activez l'option numéro de l'appelant et spam dans les paramètres. Il existe aussi des applications comme Ça raccroche, gratuite et sans publicité, qui bloquent efficacement les numéros identifiés comme indésirables. Mais les arnaqueurs évoluent. Ils peuvent faire afficher sur votre téléphone un numéro que vous connaissez déjà. C'est l'usurpation de numéros. Il passe par des services techniques qui injectent un faux numéro dans l'affichage de l'appel, totalement illégal depuis le 1er janvier. Mais la loi ne fait pas partie des considérations des escrocs. Dans tous les cas, mieux vaut ne jamais décrocher lorsqu'un appel ne fait pas partie de votre répertoire. Si l'appel est important, votre correspondant laissera un message. C'était Tech Talk sur RM1.
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9: 17h13, allez, on va se rendre à Grand Gob pour accueillir une auditrice qui a joué avec nous cet après-midi. Audrey est avec nous. Bon après-midi, Audrey.
10: Bon après-midi.
9: Comment ça va?
10: Ça va, ça va.
9: Ça a été la journée, tranquille, au boulot?
10: Grosse journée, contente de rentrer à la maison.
9: Ah ben ça fait du bien ça, oui. Surtout après une dure journée en tout cas. Ça y est, vous êtes rentrée détendue maintenant, c'est bon, on a mis le sac de côté, on se prépare pour le repas, pour le dîner, on prépare un petit peu sa petite soirée quoi.
10: Oui, voilà.
9: Alors, il y a une petite question très facile, donc d'abord, avant que je vienne sur la question, je rappelle donc que nous sommes en ce moment dans la Semaine mondiale de la sécurité routière 2026, c'est un événement mondial, d'ailleurs Maurice participe également évidemment à travers le ministère des Transports Terrestres, plusieurs activités sont organisées pour sensibiliser, Audrey, surtout, ça c'est important, chaque citoyen, afin d'adopter bien sûr des comportements sûrs et respectueux sur nos routes. Alors, d'où la question cet après-midi, je recherche ma fiche, voilà, c'est là. Ok, alors Audrey, pourquoi l'excès de vitesse est-il dangereux d'après vous?
10: Parce que la distance de freinage sera beaucoup plus longue.
9: Ah ben exactement, évidemment, et ça augmente évidemment la gravité des accidents, bravo, c'est la bonne réponse. Donc, vous êtes prévenus, hein, tout le monde, vous nous écoutez en ce moment, pas d'excès de vitesse parce qu'au moment de freiner, eh bien pouf! Voilà, c'est encore plus dangereux. Merci Audrey d'avoir joué avec nous.
10: Avec plaisir.
9: On vous offre votre goodie bag d'une valeur de 3000 à 3500 roupies, un sac rempli de cadeaux offert par le ministère des Transports Terrestres. Voilà. Bonne soirée.
10: Merci beaucoup.
9: Merci, bye bye. Voilà donc pour notre jeu. Merci, au revoir Audrey. Pour notre jeu, donc, continuez à avoir le bon geste sur la route. Hein. Pas d'excès de vitesse. Respectez, bien sûr, la limitation de vitesse. Je vous donne votre horoscope, là, ami automobiliste. Chaque après-midi, vous le savez, ce sera dans quelques minutes. Le temps pour moi de vous laisser en compagnie de Shaggy. Ta-da-ding. Sexy Lady, ça c'est pour vous. Et juste après, je vous raconterai l'histoire de la chanson de Stevie Wonder. I just called to say I love you. Il fête son anniv aujourd'hui. Come on, Shaggy. Allez.

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1: Autour d'une chanson, et cet après-midi, place à Stevie Wonder qui célèbre son anniversaire en ce 13 mai. Il fête ses 76 ans. Voici l'histoire de l'un de ses plus grands succès. I just call to say I love you.
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1: Sortie en 1984, cette chanson a été écrite d'ailleurs par Stevie Wonder pour la bande originale du film The Woman in Red. À l'époque, l'artiste voulait créer une chanson simple, universelle et sincère, capable même de parler à tout le monde. Et le pari est réussi. Avec son refrain immédiatement reconnaissable, I Just Call to Say I Love You devient rapidement un immense succès mondial. Le titre se classe même numéro 1 dans de nombreux pays et permet à Stevie Wonder de remporter le score de la meilleure chanson originale en 1985. Ce qui fait la force de cette chanson, c'est justement sa simplicité. Pas besoin d'occasion spéciale, pas de fête ni de grandes déclarations, juste un appel pour dire « je t'aime ». Un message intemporel qui continue de toucher plusieurs générations. À noter aussi que lors de la cérémonie des Oscars, Stevie Wonder avait dédié cette chanson, sa récompense, à Nelson Mandela, alors emprisonné à l'époque en Afrique du Sud. Le geste avait même provoqué la colère du régime sud-africain de l'époque, qui avait même interdit temporairement les chansons de Stevie Wonder à la radio nationale. Et plus de 40 ans après sa sortie, I Just Call to Say I Love You reste l'un des titres les plus emblématiques de Stevie Wonder, symbole d'amour, de douceur et de simplicité. Happy birthday Stevie Wonder, 76 ans aujourd'hui pour ce chanteur aveugle de naissance.

Stevie Wonder à l'instant, Just Call to Say I Love You, qui fête son anniv aujourd'hui, 76 ans. La suite, Céline Dion, Ne partez pas sans moi. Et puis aussi un bon petit Major qui arrive, All About the Money. L'horoscope pour vous les automobilistes, bonne route, bonne rentrée chez vous.

0: jour.
1: L'horoscope pour vous les automobilistes, ce mercredi après-midi, les béliers, vous avez envie d'aller un petit peu trop vite sur la route. Attention, hein, la prudence sera votre meilleur allié. Respectez les distances de sécurité et surtout évitez les dépassements risqués. Les taureaux, la patience est essentielle sur la route cet après-midi pour vous, amis taureaux. Même dans les embouteillages, gardez votre calme et restez concentrés au volant. Les gémeaux, attention aux distractions. Téléphone, non. Musique un petit peu trop forte, non plus.

conversation animée, ça pourrait quand même détourner votre attention. Gardez les yeux sur la route. Les cancers, votre intuition est bonne cet après-midi. Si vous sentiez quand même la fatigue arriver, si vous pouvez vous garer quelque part, faites une petite pause avant de poursuivre votre trajet. Les lions, vous avez tendance à vouloir tout contrôler. Laissez passer les conducteurs impatients. Si vous klaxonnez, ils vous font des appels de phare, laissez-les passer. Privilégiez une conduite souple et sereine. Les vierges, excellente journée pour vérifier les petits détails. Ceinture attachée, c'est bien. Clignotant, tic-toc, ça marche très très bien. Gauche-droite. Rétroviseur bien réglé, parfait. La sécurité commence par des bonnes habitudes, les vierges. Les balances, la courtoisie au volant vous portera chance. Un simple geste de politesse peut rendre la circulation plus agréable pour tous. Les scorpions, évitez les réactions impulsives face aux erreurs des autres automobilistes. Restez zen et surtout concentrez-vous sur votre propre conduite. Sagittaire, l'envie d'évasion pourrait vous pousser à rouler un peu trop vite. Gardez un œil sur le compteur. Attention, respectez les limitations. Les capricornes, votre sérieux sera un atout sur la route. Pensez aussi à vérifier l'état de votre véhicule si par contre vous avez un long trajet prévu. Les Verseaux, soyez particulièrement vigilants aux piétons, les motocyclistes cet après-midi, surtout dans les zones très fréquentées. Et enfin, les Poissons, la prudence sera votre meilleure étoile aujourd'hui. Bon, allez, s'il pleut sur certaines régions, peut-être en fin de journée, ouais, quelques grains comme ça. Adaptez votre vitesse et surtout n'oubliez pas, allumez vos feux correctement. Vous avez tendance à oublier les Poissons. Voilà pour vous, amis automobilistes. Je vous souhaite une bonne route, une bonne rentrée chez vous. Yepa, Ricky Martin, Marine Alphaville pour la suite.

Ah bah petit Alta Ville, ça fait du bien, hein, si vous êtes en train de rentrer là chez vous tranquille, après une dure journée au travail, rien de mieux que de se détendre, écouter de la bonne musique sur votre radio chaque après-midi, votre afternoon ride, on vous accompagne avec tous les tubes, quand même, 80, 90, 2000, des nouveautés. Et puis tiens, puisqu'on parle de Alta Ville Forever Young un petit peu dans les années 80, n'oubliez pas vendredi, votre rendez-vous à chaque vendredi, pour votre afternoon ride en spécial 80. Voilà, 16h-18h, tous les vendredis, on est dans la génération des années 80, voilà, comme on les aime, bien sûr. Allez, un petit coup d'œil sur la programmation télé, quelques rendez-vous ce soir, télé et radio, bien sûr. Alors, à la télé, donc, à ce que je vois ce soir, on peut regarder un bon petit film anglais, pourquoi pas. The Grey avec Liam Neeson, Dermot Mulroney. Donc, The Grey, c'est un film sorti en 2011 sur NBC5 à 21h40. Si vous aimez les séries, les telenovelas, et bien sûr NBC1 à 22h10, vous pouvez suivre donc la série Elena Felicidad, saison 1, épisode 39. Juste avant, donc à 21h30 sur NBC1, la série La Bréa, saison 1, épisode 1, donc à suivre également. NBC1 à 20h45, la série New Amsterdam, saison 4, épisode 13. Et puis votre rendez-vous chaque soir avec Miss Lane, donc Zéro Stress à 20h15 sur NBC1. Et côté radio aussi, quelques rendez-vous à ne pas rater, donc surtout pour demain. Alors demain matin sur votre radio, demain on est jeudi, donc rendez-vous avec Soblen Ramen pour son émission, vous le savez, Point Virgule Antidote, donc émission médicale, de 10h à 11h. Soblen Ramen reçoit demain le docteur Nabil Doukan, consultant en cardiologie et spécialiste en médecine régénérative. Au programme, l'hypertension de type H, un enjeu de santé encore méconnu mais au risque bien réel. Et sinon, juste après, à 11h, dans le Point Virgule Écologie, Roselyne Désiré reçoit le docteur Aman Kumar Molu, directeur du RGSC, et Elvin Ramnott, Evan Slade à la MCB, au cœur des échanges. On parlera sur la 4e édition de débat climat, donc un rendez-vous d'ailleurs, vous pouvez suivre à la télé, un rendez-vous engagé autour des enjeux climatiques. Voilà donc pour ces deux rendez-vous demain matin à la radio. Sinon, tout à l'heure, comme d'habitude, nos rendez-vous chaque soir avec Prakash pour sa playlist jusqu'à 20h. Et puis, ça nous la musique avec Stéphane jusqu'à

21h, qui sera rejoint d'ailleurs par Nikita pour Obsession jusqu'à 23h. Voilà quelques rendez-vous sur votre radio. Nous, on est sûr et certain qu'on vous fait plaisir et que vous aimez bien sûr le meilleur de la musique. Tonton David, par exemple. Oui, sûr et certain, tout à fait. Merci d'être là, on fait la route ensemble, les amis.

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3: Michael Jackson, Bad, 17h50. Il y a quoi encore? Qu'est-ce qui arrive? Ronan Luce également, Edwin Collins pour terminer notre voyage en ce mercredi après-midi sur RMA. N'oubliez pas votre rendez-vous, la musique continue après les infos, les communiqués avec Prakash et sa playlist. Et demain, on est jeudi, ça va être encore 2 heures, donc pour votre rendez-vous de l'Afternoon Ride demain après-midi.

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1: Bonsoir, il est 18h. Bienvenue à l'écoute du grand journal de 18h, présenté par Chabniz Ouzir Wahidali. Bonsoir Chabniz.
2: Bonsoir Prakash, bonsoir à tous.
1: Voici la une de ce journal.
2: Le Domestic Abuse Bill sera présenté au Conseil des ministres ce vendredi avant son passage au Parlement. Il vise à renforcer la lutte contre la violence domestique, les femmes restant les principales victimes. La ministre Ariane Navarmari indique que la loi pourra être renforcée progressivement par des amendements. Johanna Béranger n'exclut pas une candidature en 2029 tout en rejetant la politique des postes. Elle critique le gouvernement et soulève des questions autour de l'Exus Recruitment Agency. Jenny Tosidou s'explique sur son rôle et les activités de l'entreprise liées au dossier. Ali Bolaki, inculpé pour trafic d'influence sous l'APOCA, il est soupçonné de corruption et de lien avec l'affaire Josian Delawan. La décision du DPP sur sa liberté sous caution est attendue. Conférence internationale à l'Université de Maurice sur l'héritage de l'engagisme. La Pravasigat Trust Fund réunit chercheurs autour de l'Indentured Labour Route. Maurice veut devenir un centre mondial de recherche et de dialogue sur les travailleurs engagés. Le Domestic Abuse Bill est prêt. Le ministère de l'Égalité des Genres et du Bien-être de la Famille prévoit de le soumettre au Conseil des ministres ce vendredi avant son passage au Parlement. L'Attorney General Gavin Glover souhaite que le texte soit débattu avant le prochain budget. Ce projet de loi vise à renforcer la lutte contre la violence domestique, incluant les violences émotionnelles, psychologiques, verbales et sexuelles. Les femmes restent les principales victimes et les cas de féminicide suscitent de vives inquiétudes. Gavin Glover au micro de Jenny Alapa.
3: Depuis un peu de temps, nous travaillons à une refonte du Domestic Violence Act. Nous arrivons à un point où nous finalisons la loi-là et comment nous disons à la loi-là pour remettre au ministre des Genres et de la Famille vendredi. Et là, à partir de ce moment-là, l'IPUBISIN fait ce ciment à travers le Conseil des ministres et par la suite devant le Parlement. Mais nous espérons qu'avant qu'il nous arrive budget, ça, la loi-là, pour arriver devant le Parlement. Il y a une loi très importante parce que, accroché à ça, nous pouvons faire un amendement au Criminal Code pour qui nous introduire l'offense de féminicide et aussi marital rape. Donc, je pensais qu'il fallait faire ça en même temps pour que ça soit complémentaire.
2: Et la ministre de l'Égalité des Genres, du Bien-être, de la Famille, Ariane Navarmari, affirme que le futur Domestic Abuse Bill pourra être renforcé progressivement via de nouveaux amendements. Elle précise que plusieurs ajustements seront apportés au fil du temps selon les cas recensés et les réalités du terrain afin de mieux protéger les victimes et renforcer l'efficacité de la lutte contre la violence domestique. Nous l'écoutons.
4: Toute la loi demande à être améliorée. C'est pourquoi il y a un amendement à la loi. Au fur et à mesure qu'il y a un cas pour référer à nos ministères, à la police, etc., nous pouvons trouver une lacune qui pourrait être dans la loi-là. Et au fur et à mesure, nous pouvons amender, pour améliorer. Nous pouvons inclure un nouveau type de violence là-dedans, violence financière. Donc nous besoin appliquer la loi. Mais pour appliquer la loi, besoin il y a une formation à tout ce qui nous concerne là. Il ne suffit pas qu'ils nous mettent plus la police femme dans station, mais ben madame là, je n'ai pas formé.
2: Elle était l'invitée de Pranav Biari dans la matinale de RME ce matin. La dirigeante du Front militant progressiste, Johanna Béranger, n'a pas écarté de manière catégorique l'idée de briguer le poste de Premier ministre lors des prochaines législatives en 2029. Elle affirme tout simplement ne pas faire de la politique pour des postes. L'élu de la circonscription numéro 16, Vacua Floréal, insiste dans le même temps porter le

0: le patronyme Béranger n'est pas un privilège.
1: Je fin toujours dit, je pas fait politique pour un poste. Tout le monde qui a envie en Gazli, il est en Gazli pour le pays. Il n'est pas en Gazli pour un poste, ni pour une carrière. Je fin toujours dit, je peux mettre moi dans n'importe qui poste, dans n'importe qui titre. Je pense que si vous avez une volonté, si vous avez une conviction, vous pouvez travailler pour le pays dans n'importe qui poste. Et je peux faire ça dans n'importe qui façon.
2: Est-ce qu'il peut reconnaître que vous lancez un privilège quand même?
1: Non, absolument non, pas. Au contraire, mon fils hérite de bonnes valeurs de Paul Béranger. Je suis très fière de ça parce qu'il me pensait que c'est bonnes valeurs justes.
0: Johanna Béranger a critiqué le gouvernement, notamment le ministre du Travail et président du MMM, Reza Houtim. Elle a avoué l'affaire Lexus Recruitment Agency, une société liée à l'entourage d'un proche du ministre. Cette question a été soulevée au Parlement. Selon elle, cette entreprise recruterait des travailleurs étrangers sans permis requis et se présenterait comme une société de consulting pour éviter les contrôles. Et ce proche de Reza Houtim s'appelle Jenito Sidhu, un membre très influent de la régionale MMM du numéro 2, Port-Louis Centre. Cet habitant de Trankbor affirme aider sa femme dans la gestion de son entreprise. Une entreprise qui agit, selon lui, comme un pont entre les employeurs mauriciens et les travailleurs étrangers. Jenito Sidhu effectue régulièrement des voyages d'affaires à l'étranger, notamment en Chine ou à Madagascar. Contacté par Pranav Biari, il indique avoir obtenu des permis seulement cette année.
2: Oui, et pourtant, Lexus Recruitment Agency Co. Limited a été constituée le 6 février 2025 par Stéphanie Séverine Sidhu. Cette information, on la tire du Registrar of Companies. Le siège social de l'entreprise se trouve donc à la rue Poudrière à Port-Louis. Selon Jenito Sidhu, ce sont parfois de grandes entreprises mauriciennes qui font appel à l'agence de son épouse. Lexus Recruitment Agency ne recrute pas au sens strict du terme, mais elle est bien rémunérée d'après lui. La question qui se pose alors, c'est combien ? Une capture d'écran d'un document sans aucune date, signature ou logo fait état de 287 500 roupies pour 13 malgaches. Jenito Sidhu confirme l'authenticité de ce fichier, mais il précise que ce n'est qu'un devis. Le membre du MMM ajoute même que Johanna Béranger était au courant de l'existence de cette société dès le début. Un des conseillers principaux de Paul Béranger a même sollicité les services de Lexus Recruitment Agency selon lui. Il s'interroge alors, pourquoi dévoiler ces informations qu'après la cassure au sein du MMM? Et quand on lui demande s'il pense avoir agi dans l'illégalité, Jenito Sidhu dit se fier à la réponse de Reza Houtim au Parlement mardi. 21 cas d'entreprises opérant illégalement ont été référés à la police et Lexus Recruitment Agency n'en fait pas partie.
0: Pas de remise en liberté sous caution pour l'influenceur Ali Royals, de son vrai nom Ali Bolaki. Il passera donc ses 6 prochaines nuits en détention policière à Midlands. Ali Royals a été inculpé en cour de district de Flack cet après-midi pour trafic d'influence sous la section 10 de l'APOCA. Il a été reconduit en cellule, maître Yash Ropen. L'avocat d'Ali Royals a déposé une motion pour sa remise en liberté, laquelle sera examiné le 19 mai. L'influenceur s'était fait connaître en affirmant en novembre 2024 que les enregistrements Missier Moustas étaient des montages réalisés par l'intelligence artificielle. Il est actuellement sous le coup d'une enquête de la FCC qui le soupçonne d'être impliqué dans des cas de corruption pour l'obtention d'avantages d'indus, notamment des promesses d'emploi dans la fonction publique et parapublique. Les analyses des appareils informatiques de l'homme d'affaires Josian Delawan, arrêté en février avec 114 millions de roupies, ont en effet révélé des échanges compromettants entre les deux hommes. Son homme de loi, maître Yash Ropen, est au micro de Lovina Sophie.
3: Une charge de trafic d'influence. Moi, j'ai déjà connu hier, fin arrêté à 11h50. Une objection to bail. Nous fixons l'affaire pour mardi prochain. Moi, je donne encore plus d'informations. Right? Mais mon client peut coopérer avec la FCC, les autorités. Nous attendons que l'enquête soit développée.
0: Des milliers d'hommes, de femmes et d'enfants ont autrefois traversé les océans avec l'espoir d'une vie meilleure, laissant derrière eux Une histoire d'exil, de courage et de résilience, aujourd'hui encore l'héritage de l'engagisme nourrit recherche et réflexion à travers le monde. À partir d'aujourd'hui et jusqu'au 15 mai, la Privacy Gap Trust Fund organise à l'Université de Maurice une conférence internationale consacrée à l'Indian Child Labour Route. Cette quatrième édition, après celle de 2011, 2014 et 2017, réunira chercheurs et spécialistes venus

0: de plusieurs pays. Le reportage d'Anjali Siratanfulchan.
1: Ils ont quitté l'Inde, l'Afrique, la Chine ou encore Madagascar pour entreprendre de longues traversées vers des terres inconnues. Derrière chaque nom inscrit dans les registres de langagisme se cache une histoire de déracinement, de sacrifice.

0: du monde, selon le docteur Satyendra Pirtom, historien.
1: Les pour focus sur indentured labor dans l'île Maurice, dans le Ciron indien et le monde. Nous pouvons avoir des scholars, quelques scholars pour venir faire le déplacement depuis pays comme l'Australie, comme Trinidad, comme Sud-Afrique et d'autres parties du monde, continent langagisme. Et nous pouvons focus sur indentured in the world. Nous pouvons guetter l'histoire de langagisme, le patrimoine, ce man séquel, man life stories de man immigrants.
0: Parmi les temps forts également, le lancement d'une base de données dédiée à l'Indentured Labour Route, un outil appelé à renforcer la recherche et les collaborations internationales. Cette conférence permettra aussi de définir les grandes orientations du projet pour les années à venir.
1: Ou une roadmap pour l'Indentured Labour Route Project pour les prochaines 5 à 10 ans. Pour qu'on écoute, nous peut aller avec ce projet-là, Mauritius, la Pravasigat qui peut mener ça, qui peut lead. Et c'est le siège de l'Indentured Labour Route Project à Maurice.
0: Pendant 3 jours, Maurice deviendra ainsi un espace d'échange et de réflexion autour des héritages de langagisme et de leur place dans le monde contemporain.
2: Et lors du lancement de la conférence internationale à Réduit, le ministre des Arts et de la Culture, Mahen Gundia, a appelé à faire de Maurice un Global Research and Dialogue Center. Il affirme que des travaux sont déjà en cours pour positionner le pays comme une référence en matière de recherche sur les travailleurs engagés. Il souligne aussi l'importance de cette conférence pour échanger avec d'autres pays et préserver cet héritage. Le ministre Mahen Gundia est au micro d'Achibachu.
3: Cet événement qui nous peut faire aujourd'hui là, c'est un événement qui est bien fait depuis des années. Et c'est une parmi les exigences de l'UNESCO, c'est qu'il nous bien organise ça Indentured Labour Route là. Il y en a plusieurs experts qui pourraient vous porter à votre connaissance. Quand vous portez à votre connaissance, comment vous continuez à préserver sa connaissance, ça qui est important pour nous. Parce que nous déjà connaissons ce qui nous connaît ici. Mais au niveau international, qui peut faire dans Fidji, qui peut faire dans des autres pays, dans Trinidad, Tobago, dans Suriname, et dans des autres pays, qui peut faire, comment je peux préserver, c'est je peux porter à notre connaissance. Parce qu'il y a là, ici, nous pouvons continuer le travail, nous pouvons préparer quelque chose, un document pour sortir, pour cette conférence-là, et pour un workshop qui suit après.
2: Et voilà la nouvelle qui nous amène vers la fin de ce grand journal. Madame, Monsieur, merci de l'avoir suivi. Merci également à l'équipe technique et à la rédaction radio pour la réalisation de ce bulletin. Chers auditeurs, je vous retrouve à 19h pour un dernier point sur l'actualité.
4: 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En simultané sur RM1 et AM1, nous retrouverons les communiqués avec Roselyne.

Bonsoir à tous. On débute avec les avis d'obsèques. On nous prie d'annoncer le décès de Madame Junior Alexandre Sadou. Madame Junior Alexandre Sadou, ou plutôt Monsieur Junior Alexandre Sadou. Monsieur Junior Alexandre Sadou, plus connu sous le nom de Junior, âgé de 26 ans. Le convoi mortuaire sortira du domicile de sa sœur, Mademoiselle Kelly La Violette, au numéro 17, Morsalement Saint-Aubin. Demain jeudi 14 mai à 9h30 pour se rendre à l'église Sacré-Cœur à Grandbois et de là à l'incinérateur de Grandbois. Décès de Monsieur Rosange Casimir. Monsieur Rosange Casimir, plus connu sous le nom de garçon, âgé de 74 ans. Le convoi mortuaire sortira du domicile de sa sœur, Madame Richeline Raboud, au numéro 7, rue Tagore à Bois-Marchand, Terre Rouge, demain jeudi à 10h, pour se rendre à la chapelle Sainte-Famille à Bois-Marchand et de là au cimetière de Bois-Marchand. Décès de Monsieur Alain Désiré Bruno. Monsieur Alain Désiré Bruno, plus connu sous le nom de Alain, habitant à la NHDC de Dagotière, âgé de 62 ans. Le convoi mortuaire sortira du centre funéraire des Liensons à la route royale à Beaubassin demain jeudi à 10h30 pour se rendre à la salle évangélique de Rosil et de là au crématoire de Camp-le-Vieux. Décès de Monsieur Louis-Nicole Auguste. Monsieur

Nicole Auguste, plus connue sous le nom de Clancy, âgée de 62 ans. Le convoi mortuaire sortira de son domicile à la Route Royale, à Grande-Rivière Sud-Est, ce vendredi 15 mai à 10h30, pour se rendre à l'église Saint-Esprit à Belle-Air-Rivière-Sèche et de là au cimetière de Trois-Îlots à Olivia. On nous prie d'annoncer le décès de M. Sukramania Karutasamy Duben. Monsieur Sukramania Karutasamy Duben, plus connu sous le nom de Duben, ex-habitant à Stenley-Rosil, âgé de 81 ans. Le convoi mortuaire sortira de son domicile au M. Foxcroft Road à Saint-Alban, à Londres, demain jeudi 14 mai à 11h, pour se rendre au cimetière de London Road. Et on nous prie d'annoncer le décès de Madame Lise Reine Myriam Robertson Bug. Décès de Madame Lise Reine Myriam Robertson Bug, née Jean-Jacques, plus connue sous le nom de Reine, âgée de 88 ans. Le convoi mortuaire sortira de sa résidence à la Route Royale à Pamplemousse demain jeudi 14 mai à 14h45. Pour se rendre à l'église Saint-François d'Assise à Pamplemousse et de là au cimetière de Rochebois. À ces familles endeuillées, la MBC présente ses sincères condoléances.

8h17 et c'est parti pour la météo. D'abord, pour Maurice, des nuages dans les Alizés influencent le temps local. Le ciel sera parfois nuageux cette nuit et tôt demain matin avec des pluies fines, surtout à l'est, au sud ainsi que sur le plateau central. Et il y aura des pluies fines surtout sur les hauteurs au cours de la journée de demain. Le vent soufflera de l'est-sud-est de 20 à 30 km par heure avec des rafales pouvant atteindre 60 km par heure. Quant à la mer, elle sera forte de la dérécif avec des vagues de l'ordre de 2,50 m. Les sorties en haute mer dans ce cas sont déconseillées à Maurice. La température minimale sera entre 18 et 20 degrés sur le plateau central et entre 22 et 24 degrés sur le littoral. Et la température maximale sera entre 24 et 26 degrés sur les hauteurs et entre 28 et 30 degrés sur les régions côtières. Le soleil s'est couché depuis 17h42 à Maurice et se lèvera demain matin vers 6h31. Bulletin PCA pour Maurice, les temps l'eau la mais pendant pour Seine 24 et à soi et bonnet à 10 mégras matin, Pouina, t'il a plu des temps en temps. Pendant la journée, les temps pour bon, il dit vent pour souffler depuis les sidés de 20 à 30 km par heure, et bonne rafale qui capable atteindre 60 km par heure. Dans l'agon, la mer praticable, en déo brisant, la mer pas praticable, et na bonne vague, dès l'eau, dès 2,50 m en déo brisant, bonne sautie en déo brisant, l'idée conseillée. Marie Pouot, de 22h41 et 10 mai vers 11h30, Lipo Basse vers 16h47 et 10 mai vers 5h19. Pour Rodrigue, quelques nuages dans les Alizés traverseront l'île à partir de cette nuit et durant la soirée, il fera beau. Par contre, le temps sera mi-couvert avec des pluies fines durant la nuit et demain matin. Alors, demain dans l'après-midi, il fera essentiellement beau à Rodrigue et le vent soufflera de l'est-sud-est environ 30 km par heure avec des rafales de 60 km par heure. La mer sera forte au-delà des récifs avec des vagues de l'ordre de 2,50 m et les sorties en haute mer sont déconseillées. La température minimale à Rodrigue sera entre 21 et 23 degrés, la température maximale sera entre 26 et 29 degrés. Et puis, concernant la pluviométrie durant les dernières 24 heures, et ben zéro partout à Rodrigue. La marée, quant à elle, sera haute vers 22h40 ce soir et demain matin vers 11h04 et puis basse depuis 16h27 et demain vers 4h56. Le soleil s'est couché depuis 17h19 à Rodrigue et se lèvera demain matin vers 6h07. Pour Agalega, des nuages venant de l'est-sud-est influenceront le temps local dès cette nuit. Et dans la soirée, il fera beau temps. Par contre, mi-couvert a parfois nuages durant les nuits et demain matin avec quelques ondées. Il fera essentiellement beau, par

contre dans l'après-midi de demain. Le vent soufflera de l'est sud-est environ 20 km par heure, se renforçant légèrement au cours de la journée de demain à Galega. Quant à la mer, elle sera forte avec des vagues de l'ordre de 2,50 m, donc les sorties en mer sont déconseillées. Toujours à Galega, la température minimale sera d'environ 25 degrés, la température maximale sera d'environ 31 degrés. Et la marée sera haute demain matin vers 1h23 et 14h10 de l'après-midi et basse ce soir vers 19h44 et demain vers 7h32. Le soleil s'est couché depuis 17h59 à Galega et se lèvera demain matin vers 6h20.

nous terminons avec les communiqués du CEB. Le CEB avise les abonnés de Rochebrune, habitant les environs de Avenue Rochebrune, une partie de Avenue Rochebrune, Avenue Escacedi, ainsi que les environs, que la fourniture d'énergie sera interrompue de 9h à 7h demain jeudi 14 mai. Les abonnés de Coromandel, habitant les environs de Chapman View, avenue Black Molly, avenue Angel Fish, avenue Bloodfish, avenue Zinnia, avenue Hibiscus, ainsi que les environs, sont eux aussi avisés que la fourniture d'énergie sera interrompue de 8h30 à 15h30 demain jeudi. Les abonnés de Dubreuil, habitant dans les périmètres et les rues suivantes, Camboulel et ruelles avoisinantes, ces abonnés sont avisés que la fourniture d'énergie sera interrompue demain jeudi entre 9h à 15h. Le CEB avise aussi les abonnés de Payotte, habitant les régions et les rues suivantes, une partie de Ragoulet, une partie de la rue de la Bonté, les abonnés de Lotus Lane, Hibiscus Lane 3 ainsi que les environs, que la fourniture d'énergie électrique sera interrompue entre 9h et 13h demain jeudi 14 mai. Alors, des coupures, il y a un dernier. Voilà, donc le CEB avise aussi les abonnés de l'escalier habitant les périmètres et les rues suivantes, SSR Lane, Adventist Lane et une partie de la route royale de l'escalier, que la fourniture d'énergie sera interrompue demain jeudi 14 mai, entre 9h et 16h. Donc, toutes ces coupures sont dues en raison des travaux d'urgence qui seront effectués sur le réseau électrique. Et la fourniture sera rétablie sans préavis à l'achèvement des travaux. Le CEB présente ses excuses à tous ses abonnés affectés par ces coupures. Voilà, chers auditeurs, c'est la fin des communiqués. Je vous souhaite une excellente soirée sur AM1 et RM1.

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1: Bonsoir à tous, les 18h24.
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1: AM1, la radio nostalgie, 684 kHz, vous êtes bien branchés sur cette radio. Bonsoir à tous, comment ça va en ce

mercredi. Mercredi 13 mai, déjà. C'est fou. On arrive presque à la moitié du mois de mai. Alors, donc, c'est parti. Hein, que de belles choses. J'espère que vous avez passé une belle journée. En tout cas, moi, ça s'est bien passé. Je suis contente de vous retrouver, comme d'habitude, sur les ondes de AM1. Et puis aujourd'hui, donc, on ira. Hein, direct, chanson. Pendant ces 2 heures où on sera ensemble, moins de 2 heures puisqu'il est déjà 18h26. Mais comme vous le savez, on débute toujours avec l'émission, vos chansons préférées. C'est vous qui choisissez les chansons. Aujourd'hui, mercredi, tout le monde peut appeler. Messieurs, mesdames, auditeurs, auditrices, vous savez comment ça se passe. D'autres composent le 402 80 90. Et vous me dites donc quelle est la chanson que vous aimeriez écouter, chers auditeurs. Donc, je vous attends sur ce numéro 402 80 90. Et en attendant, moi, je vous propose un joli petit Giorgi Letoudi. Viens danser le Sega, ça vous dit? Allez, c'est parti, j'attends vos appels.

À danser le Sega, viens danser le Sega, nous dit George Leto, il a bien raison. 18h29, c'est parti. Vos chansons préférées. Et ça débute avec le choix de Marie de Port-Louis, qui était la première à appeler. Elle a choisi Angle Bottom Pudding. Release me. 402, 80, 90. Tout le monde peut appeler aujourd'hui. Je vous attends.

Manhattan, Kiss and Say Goodbye, choisi par Magali de Floréal, et on continue. Alors aujourd'hui, tout le monde peut appeler, vous le savez, on est mercredi 13 mai, il est 18h36, on a encore du temps, vous pouvez encore m'appeler sur le 402 80 90. Soyez en santé, donne-moi titre, donne-moi non santé, et moi, je fais le reste. Mireille Mathieu, la première étoile, choisie par Medjé de 4 bornes.

La première étoile, Mireille Mathieu, choisie par Medjé de Quatre-Bornes. Et Marie-Noël de Vacois a choisi Linda de Souza. Oh, Malao, Malao. J'espère que c'est la chanson qu'elle avait voulu écouter. 402 80 90, merci pour vos appels. Il y a plein d'appels. Merci à tous.

Oh, Malao, Malao. De Linda de Souza, c'est marrant comme titre. Je sais pas ce que ça veut dire. Oh, Malao, Malao. Linda de Souza, choisie par Marie-Noël de Vacoua. Johnny Hallyday, Je suis seule. Et Dune de Belle Rivière Sèche, c'est pour vous.

Je suis seule, Johnny Hallyday, choisi par Edwin de Belle-Rivière Sèche. UB40 Kingston Town. Henriette de Rosebelle l'a choisi et les appels, c'est terminé pour aujourd'hui.

choisie par Henriette de Rose Bell. Chers auditeurs, il est 18h48. Un grand merci à tous ceux qui ont téléphoné. On a eu beaucoup d'appels aujourd'hui. Mais pour ceux qui n'ont pas eu la ligne, ce sera pour vendredi. Si vous n'êtes pas un auditeur, parce que demain jeudi, ce sera que les auditeurs, donc ce sera pour vendredi. Alors, merci d'ailleurs d'avoir appelé. En parlant d'auditeurs, Michel de Bambou a choisi Sheila, les gondoles à venir.

de Sheila, choisi par Michel de Bambou. Il est 18h51 et on continue. C'est son anniversaire aujourd'hui, Stevie Wonder. Et on va en parler tout à l'heure hein, dans la séquence. Ben, juste après, on va débuter avec les séquences des chanteurs qui sont nés. Ah, pas mal qu'ils sont nés aujourd'hui. Certains qui fêtent leur anniversaire. Pas sont nés aujourd'hui, ils sont nés le 13 mai. Ils fêtent leur anniversaire. Stevie Wonder, happy birthday. Justement, choisi par Mireille de Caroline.

Happy birthday de Stevie Wonder. Stevie Wonder qui fête son anniversaire aujourd'hui. Ça a été demandé par Mireille de Caroline. Mon cœur te dit je t'aime. Frédéric.

quand tu dis je t'aime, ma Georgette de Pomme, c'était pour vous. On termine avec la chanson choisie par Alexandre de Blue Bay. Ça fait longtemps qu'on l'a pas entendu. Le groupe Eruption, One Way Ticket. Un grand merci à tous pour vos appels et vos choix de chansons.

0: One Way Ticket, le groupe Eruption. Ça fait longtemps, grâce à vous, comme ça on écoute des chansons qu'on n'entend pas souvent à la radio. Merci pour tous vos chouettes chansons. Merci à tous. Que de belles chansons aujourd'hui. J'espère que demain ça va continuer avec les messieurs. Demain jeudi, ce sont les auditeurs qui appelleront.
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0: Bonsoir à tous ceux qui viennent tout juste de se brancher. Il est 19h03. On y va, des chansons encore et encore jusqu'à 20h. Et puis n'oubliez pas, depuis quelques temps, vous retrouvez Ashley Cornett pour son émission ces soirées-là. Il vous propose des titres, des thèmes plutôt, des thèmes où vous pouvez appeler, donner votre opinion, peut-être discuter un petit peu avec lui et tout ça. Voilà, et donc que de belles choses. Alors, vous allez le retrouver ce soir à 20h. Moi, je reste avec vous jusqu'à 20h et là, on y va pour ces chanteurs, ces chanteuses. Il n'y a que des chanteurs aujourd'hui qui sont nés à un 13 mai. Et je vous l'ai dit tout à l'heure, il y a une auditrice qui avait choisi, c'est Mireille de Caroline, voilà, qui avait choisi une chanson de Stevie Wonder. Et bien, il fête son anniversaire aujourd'hui. Il est né en 1950, Stevie Wonder, le 13 mai 1950. Vous savez que son vrai nom, c'est Steve Lane Hardaway Morris. Ouais, auteur, compositeur, interprète, multi-instrumentaliste et producteur américano-ghanéen, puisqu'il vient du Ghana et l'origine ghanéenne. Et voilà, donc on sait donc de lui qu'il est né donc le non-voyant dès sa naissance. Il a quand même, cela ne l'a pas empêché de remporter 25 Grammy Awards et un Oscar, surtout pour la chanson I Just Called to Say I Love You, qui est sortie en 1985. Mais là, ce que je vous propose d'écouter, c'est Do I Do de Stevie Wonder.

Elle est belle, hein, cette chanson. Yeah. Do I do, Stevie Wonder. Stevie Wonder qui fête son anniversaire aujourd'hui. Il est né en 1950, le 13 mai. Et malgré sa cécité, il est né non-voyant dès sa naissance. Il a remporté, je vous l'ai dit tout à l'heure, 25 Grammy Awards et un Oscar pour I Just Called to Say I Love You. Et donc, on écoutera cette chanson. Vous inquiétez pas, hein. Pas aujourd'hui, demain peut-être. Ouais, ce serait sympa. En tout cas, comme quoi, même si nous avons un handicap, rien ne nous empêche d'avancer et de briller, n'est-ce pas? Lui aussi, il est né le 13 mai. Voilà, c'était en 1983, mais il nous a quittés à l'âge de 23 ans, un peu trop jeune, en 2007. Hein, je vous parle de Grégory Le Marchal. De temps en temps.

Quelle voix, n'est-ce pas celle d'un ange qu'on disait ? Grégory Lemarchal, de temps en temps, malgré sa maladie, la mucoviscidose, il a quand même remporté la 4e saison de Star Academy. C'était en 2004 et il est devenu très connu. Il nous a quittés trop jeune. Il est né le 13 mai 1983. Il nous a quittés le 30 avril 2007. Il avait 23 ans seulement. Alors lui aussi, il nous a quittés très jeune. Hein. Il avait 17 ans dans un accident. Il est mort dans un accident d'avion. Je vous parle de Richie Valens, qui est né le 13 mai 1941. Et on connaît cette chanson, La Bamba, qui fut un énorme succès. Il est le premier artiste latino à percer dans les charts américains. Richie Valens.

0: Richie Valens, qui est né le 13 mai 1941, mais qui nous a quittés le 3 février 1959. Il avait seulement 17 ans. Voilà donc le premier artiste latino à percer dans les charts américains. Je vous l'ai dit tout à l'heure. Son vrai nom, c'était Richard Steven Valenzuela Reyes. C'est terminé pour ces artistes qui sont nés.
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0: Voilà les artistes qui sont nés un 13 mai. Et on continue en chanson quand même, puisque la musique...

Ça fait du bien, ça met du baume au cœur, n'est-ce pas ? Laurent Voulzy, le cœur grenadine. Si vous êtes à table, je vous souhaite très très bon appétit. Merci de nous écouter sur AM, où que vous vous trouvez. Puisque maintenant, vous pouvez nous écouter sur MBC Play, c'est-à-dire même sur votre téléphone.

son d'Eric Clapton, Change the World. Une chanson écrite en 1992. Un petit local, Johan Catherine, petit cabane, ça fait longtemps, pas de temps ça. Allez, c'est parti, c'est pour vous accompagner en ce mercredi soir, 13 mai. Si vous êtes à table, bon appétit.

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0: Yo, Anne Catherine, Ticabane.
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0: Et oui, vous avez bien choisi, hein, vous avez raison. Merci de passer la soirée en notre compagnie. George Benson gave me tonight. La soirée vous appartient, alors faites-en une belle soirée pour vous et pour la famille ou les amis.

aller à un petit local maintenant avec Denis Fricot. La peau café. Après, ce sera Julien Doré, Elvis Presley, Visham Ramdou. Et on terminera avec La vie en rose de Zouk à ma piano.

0: frico, la peau café. Effectivement, ça m'a espéré en apprécier. En tout cas, merci d'être branché sur AM1, la radio nostalgie.
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0: Belle reprise de la chanson de Dalida, Mourir sur scène, par le chanteur français Julien Doré. Juste après Elvis Presley, Don't Be Cruel.
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Elvis Presley, Don't Be Cruel, et puis juste après ce sera Zoli Dissic avec Visham Ramdoui. On terminera, je vous l'ai dit, avec la reprise de l'Avion Rose. À ma piano, vous connaissez très bien et vous aimez cette chanson. Baby.

Bonne santé, qu'une fixe anti zolidistique de Visham Ramdou, chers auditeurs. Voilà, c'est sur cette chanson que je vais vous dire bye bye. Et pour la suite des émissions sur AM1, c'est non Ashley que vous allez retrouver, mais Alice pour qui vous proposera de belles choses, j'en suis sûre. On terminera ensuite avec À ma piano, La vie en rose. Je vous donne rendez-vous demain à 18h sur AM1 et surtout le matin sur RM1 pour l'émission Point Virgule Écologie. On parlera de la 4e édition de Débat Climat. Soyez au rendez-vous.

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1: Bonsoir à tous, il est 20h.
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0: C'était Jason Mraz à l'instant pour vous, accompagné de Colby Kayett pour Lucky.
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0: Bonsoir à tous et bienvenue pour ces soirées-là. Ce soir, c'est Alice qui vous accompagne jusqu'à 22h. On parlera ensemble, on aura des petits sujets, on aura vos messages et dédicaces, bien entendu, que vous pouvez nous envoyer via WhatsApp ou SMS sur le 5251-72-69, 5251-72-69. De bons sons de prévu, donc j'espère que vous avez passé une belle journée. Bon, un temps un peu maussade, mais on est là quand même pour vous réchauffer. Chauffez le cœur et surtout, bon courage à ceux qui sont au boulot. Pour d'autres, vous êtes à la maison, peut-être que vous êtes à table, que vous êtes plutôt à table en ce moment. Donc bon appétit. Pour la suite, nous allons écouter Saya avec Sente pour la misère.

Oui, on est ensemble pour ces soirées-là, justement, jusqu'à 22h, avec notre thème du jour, parce qu'on va garder les thèmes, bien entendu. Vous pouvez réagir via WhatsApp ou SMS sur le 5251-72-69, 5251-72-69, ou sinon, directement sur Facebook, pour retrouver les photos, c'est hashtag ces soirées-là MBC. Donc, vous tapez hashtag ces soirées-là MBC directement dans la barre de recherche, et vous répondez à notre thème. Préférez-vous l'hiver ou l'été? Préférez-vous l'hiver ou l'été? Parce que oui, on sent la fraîcheur arriver, donc n'hésitez pas à répondre à ce thème et à mettre vos coucous. D'ailleurs, on embrasse déjà Georgette Derville-Anodin qui est à l'écoute. Nous avons Pamela Godère qui dit bonsoir. Et bien bonsoir Pamela, ma jolie mère qui dit bon retour. Et bien c'est un plaisir. Et Brigitte Sandapa qui dit coucou. Et bien je vous embrasse Brigitte. Continuez à réagir et en attendant, on aura de bonnes musiques pour vous accompagner. D'ailleurs aujourd'hui, c'est une date pour Stevie Wonder. On en parle parce que Stevie Wonder, eh bien, c'est son anniversaire. Il est né en 1950 pour le chanteur américain. Il fête ses 76 ans. Du coup, nous allons écouter cette chanson iconique, Superstition, pour vous.

0: C'est assez iconique quand même durant les années 2000, ce groupe Tragédie, et nous venons d'écouter Gentleman.
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1: 20h31. Pour rappel, nous avons un thème. Préférez-vous l'hiver ou l'été? Préférez-vous l'hiver ou l'été? Vous réagissez sur le 5 251 72 69 via WhatsApp ou SMS, ou sinon sur Facebook, vous tapez hashtag ces soirées-là MBC pour retrouver la dernière photo et vous mettez tout ça dans la section commentaires. Pour tout de suite, Anne Goon pour vous avec Snow on the Sahara.

0: Et c'était WAM pour vous avec Wake Me Up Before You Go Go.
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0: 20h43, on y va pour vos messages. Pour rappel, nous avons un thème. Préférez-vous l'hiver ou l'été? Préférez-vous l'hiver ou l'été? Vous réagissez directement via WhatsApp ou SMS sur le 5251-7269 ou sinon sur Facebook. Vous tapez dans la barre de recherche ces soirées-là MBC. Vous tapez ces soirées-là MBC et nous avons déjà quelques messages tout de même. Dalma Patrick Manicon qui est à l'écoute, qu'on embrasse. Nous avons Marilyn Sophie qui nous dit qu'elle préfère l'hiver de son côté. Bonne soirée à vous, Marilyn. Françoise Roussetti, qui est à l'écoute. Nicole Ragavadou, qui dit bonsoir, bon retour et bonne soirée à vous aussi, Nicole. Françoise Roussetti, qu'on embrasse. Gilbert Toffray aussi, qui est à l'écoute. Ou encore Clarelle Fanchette, qui dit bonsoir, toujours un plaisir de vous retrouver. C'est un pur bonheur de vous écouter ce soir. Eh bien, avec plaisir, Clarelle. Il passe un coucou aux fidèles, d'ailleurs, de AM1, y compris à toute sa famille. Et pour lui, il préfère l'hiver parce qu'on dort mieux, on mange mieux. Et au boulot, du coup, on se sent bien et moins fatigué. Bons arguments, en tout cas. Donc, si c'est le cas pour vous, vous pouvez également réagir ou dire si vous préférez l'été, parce qu'on n'en a pas eu jusqu'à l'heure. Toujours de la bonne musique pour vous accompagner. On sera ensemble jusqu'à 22h. Pour la suite, ce sera avec ABBA, Dancing Queen.

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1: 20h57, on va terminer cette première partie avec Pink. Ce sera Family Portrait pour vous.

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1: Bonsoir à tous, 21h.

0: Et c'était Sting à l'instant, If I Ever Lose My Faith in You.
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0: Bonsoir à tous et bienvenue pour la deuxième partie de ces soirées-là. On est ensemble jusqu'à 22h. J'espère que vous vous portez bien et d'ailleurs que vous avez passé une belle journée. Bon courage à ceux qui sont au boulot en ce moment ou d'autres qui nous écoutent tranquillement à la maison ou sur les routes. Toujours prudence. Qu'est-ce qu'on a de calé pour vous pour cette deuxième partie? Eh bien, on a la bonne musique. Nous aurons Evolosic, Jennifer Page, Tattoo, Zaz ou encore Madonna. Et on n'oublie pas notre thème. Est-ce que vous préférez l'été ou l'hiver? Préférez-vous l'été ou l'hiver? Plusieurs façons de réagir, soit via WhatsApp ou SMS sur le 5251 72 69, 5251 72 69, ou sinon vous réagissez directement sur Facebook. Pour retrouver toutes nos photos, vous tapez dans la barre de recherche ces soirées-là MBC, donc c'est hashtag ces soirées-là MBC, vous aurez toutes les photos et de là vous réagissez directement dans la section commentaires avec vos messages et dédicaces. Pour tout de suite, nous allons écouter Grégory Lemarchal. D'ailleurs, faut savoir que aujourd'hui c'est sa date d'anniversaire, mais qui nous a quitté malheureusement à l'âge de 23 ans en 2007. Du coup, nous écoutons Écris l'histoire, sortie en 2005.

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0: Rémi Zéro avec Save Me. Pour ceux qui ne reconnaissent pas ce son, faut savoir quand même que c'est la chanson culte de la série Smallville, pourquoi on en parle ? Parce que à cette date exacte, le 13 mai, c'était la fin de la série Smallville qui se termine par un double épisode au terme de 10 saisons. Une série qui a bien vieilli d'ailleurs, si on peut le dire, pour ceux qui sont intéressés et qui recherchent quelque chose de long à regarder pour le coup pour ces 10 saisons.
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0: Et on continue avec vos messages et également vos réponses à notre thème. Préférez-vous l'hiver ou l'été ? Préférez-vous l'hiver ou l'été ? Nous avons à l'écoute Fleur des Îles qui nous dit qu'elle

elle aime bien les deux, donc tout au long de l'année, à ce moment, ça va être bien sympa. On a Flossumaru qui nous dit qu'en ce moment, eh bien, elle est toujours devant la télé. Bon courage dans le boulot. Eh bien, merci Flo. On a Marie-Ange Boutia qui souhaite une bonne soirée et bonne émission. Merci Marie-Ange. Nous avons Sébastien Benzema qui est à l'écoute. Marie-Ange Boutia qui nous dit que de son côté, elle préfère l'hiver d'ailleurs. Pamela Antoine qui nous dit qu'elle est à l'écoute et qui souhaite une bonne soirée. Eh bien, à vous aussi, Pamela. Et n'oubliez pas que vous pouvez réagir d'ailleurs directement via WhatsApp ou SMS sur le 5251 72 69, ou sinon vous allez sur Facebook, vous tapez dans la barre de recherche hashtag ces soirées-là MBC pour retrouver la dernière photo et réagir dans la section commentaires. On continue en musique, cette fois-ci avec Jennifer Page et ce sera Crush.

0: Et c'était le duo Tattoo pour vous, duo russe avec All the Things She Said. On aura Zaz qui arrive avec Je veux.
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21h42, on passe un petit coucou à Marie-Claude Omar qui est à l'écoute, à Jacqueline Jacques qui souhaite une bonne soirée, ou encore Nadia Lecoing qui nous dit qu'elle aime bien les deux, que ce soit l'hiver ou l'été, donc vous aussi pouvez réagir d'ailleurs sur Facebook avec le hashtag ces soirées-là MBC pour retrouver les photos et vous réagissez dans la section commentaires. Pour la suite, c'était donc Honor pour vous, Nothing Compares to You.

0: C'était Outkast à l'instant avec Heya, sorti en 2004 à 21h55. C'est la fin de cette émission. C'est soirée là pour ce soir. On se retrouvera demain à la même heure de 20h à 22h, toujours sur les ondes et les fréquences de AM1. Belle soirée à vous et restez bien branchés. La musique va continuer sur les ondes. Gros bisous, bye bye.
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